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0: Bonjour tout le monde, bon réveil sur Liège.
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0: Et je dirais même plus sur le Grand Liège avec Purple Disco Machine et All My Life pour ouvrir l'art d'en réveil. Et c'est parti, on est ensemble, hein, comme chaque matin, jusque 10h.
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0: Bonne fête au Barnabé et au Yolande en ce 11 juin. Côté événement, on repart en 1895. Ça se passe aux États-Unis. C'est le brevet qui était attribué pour la création de la toute première automobile à essence. On parle du cinéma avec la sortie en 1982 du film E.T. l'extraterrestre de Steven Spielberg. Et puis la première diffusion de l'émission américaine Idol, c'était en 2002, ça se passait aux États-Unis. On parle également musique avec Stromae qui se classe numéro 1 avec ce tube.
2: Alors on danse.
0: Qui avait commencé en 2009, Stromae qui avait composé de manière artisanale cette chanson dans sa chambre d'étudiant. Il faut savoir qu'à l'époque, il détaillait d'ailleurs la création de ce titre sur ses vidéos YouTube, les leçons de Stromae, numéro 1 de l'Ultra Top. Et pendant quelques semaines d'ailleurs en 2010, Stromae avec Alors on danse. Bon anif, hein, si vous êtes né un 11 juin, comme l'ex-pilote de F1 Jean Alesi, il a 62 ans, Hugh Glory, alias Grigory dans Dr. House, il fête aujourd'hui ses 67 ans.

0: Il avait les mots, Chérif Alouna sur LFM.
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0: Quand on sait que ce matin, avec encore la possibilité de quelques éclaircies, ça deviendra de plus en plus nuageux dans le courant de la journée avec des averses au programme, des températures qui aussi entre 7 et 9 degrés ce matin sur le Grand Liège. Cet après-midi, on attend des valeurs entre 15 et 18 degrés.
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0: réveil sur LFM. Miles Smith, c'était Drive Safe.
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0: Et avec la société Mécatech située à Juprel qui recrute un réceptionniste magasinier pour un CDD temps partiel en vue d'un CDI. Vous allez accueillir la clientèle et les fournisseurs, gérer les stocks et le matériel, effectuer le rangement des marchandises et étiqueter les différents éléments du stock. Ce que l'on vous demande, c'est d'avoir effectué des études ou une formation en lien avec la mécanique et de connaître les principales pièces automobiles. Alors si vous désirez postuler, eh bien rendez-vous sur notre site lfmradio.be.

0: Clara Luciani avec Respire Encore sur LFM. Quelques chantiers à noter hein, du côté de la circulation pour ce jeudi, notamment l'info de cette semaine. Hein, c'est le pont d'Ougri, des travaux de raclage et de pose de nouveaux revêtements jusqu'au 19 juin avec un accès neutralisé depuis Liège et Jemep. Des travaux également du côté de la Cité Ardente, avenue de Lille, rue Jean d'Outremeuse et rue de Meuse. Bonne route et prudence évidemment.
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0: Bonjour Elena.
2: Bonjour Fred, bonjour à tous.
0: On démarre cet agenda avec le Centre culturel de Sorin qui vous propose ce dimanche à 16h le spectacle intitulé « Sous la feuille de salade ».
2: Et créé par la compagnie Les Liseuses, ce voyage poétique plonge les tout-petits au cœur de l'univers d'un potager. À travers des chants, des marionnettes et des histoires colorées, les enfants partent à la rencontre des choux, des capucines, des framboises et des vers de terre. Retrouvez toutes les infos sur le site centreculturel-de-sorin.be.
0: On continue avec une visite du fort de Barchon.
2: Ce dimanche à 14h, partez à la découverte et plongez dans l'histoire captivante du fort de Barchon, un ouvrage militaire impressionnant de la ceinture fortifiée de Liège. Accompagné d'un guide, cette visite vous transportera au cœur de la vie des soldats en temps de guerre. Une sortie idéale pour les passionnés d'histoire, les curieux et les familles en quête d'aventure. Retrouvez les infos sur le site fortbarchon.be.
0: Durant tout le week-end, c'est le Petit Montmartre qui va s'inviter à Sorin.
2: Organisé par le syndicat d'initiative et le centre culturel, ce rendez-vous met à l'honneur les artistes sarrésiens et vous permettra de découvrir les sculpteurs, peintres, dessinateurs, illustrateurs, photographes, poètes, musiciens et comédiens. Une belle occasion de vous balader à travers les différents quartiers de Sorin, à travers les œuvres de plus de 100 artistes d'ici et d'ailleurs. Retrouvez les infos sur le site sisorin.be.
0: Toujours pour ce week-end, ne manquez pas le salon Nature et Bien-être, c'est à Wyh.
2: Un véritable salon convivial qui rassemble de nombreux exposants et professionnels de la région. Baladez-vous à travers les différents stands et découvrez à des artisans et praticiens spécialisés dans la santé naturelle, le développement personnel et les produits de soins, des conférences et ateliers pour découvrir de nouvelles approches du mieux-être en passant par les produits naturels locaux. Rendez-vous à la salle du Vieux Charbonnage de Huy et retrouvez les infos sur la page Facebook du salon Nature et Bien-être.
0: On termine avec une balade commentée du Vieux Centre à Metz, ce sera pour ce dimanche.
2: Découvrez cet espace privatif que s'étaient réservés les chanoines autour de la collégiale et qui conserve encore de très belles maisons classées du 18e siècle. Plongez dans le Vieux Centre et les alentours de la collégiale, les maisons classées, le Vieux Quartier et retrouvez les infos sur le site amé.be.
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0: il effectue son grand retour. Il fête ses 20 ans de carrière, hein, Christophe Willem. C'était Système sur LFM. Amandine arrive dans quelques minutes pour l'horoscope. En attendant, on va retrouver notamment les belles stars avec Sign of the Times sur LFM. 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

0: Brive, Malo sur LFM.
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0: Bonjour Amandine.
2: Bonjour Fred.
0: Et on démarre l'horoscope de ce jeudi avec les béliers. La chaleur va vous entourer aujourd'hui.
2: La journée vous apporte de la chaleur dans vos relations. Vos proches se sentent entourés y compris.
0: Patience les taureaux.
2: Au travail, votre engagement porte ses fruits. Avec patience, vous avancez sereinement malgré les défis.
0: Pensez à vous les gémeaux.
2: Votre générosité rayonne. Pensez à prendre soin de vous pour garder votre énergie et votre équilibre.
0: Il faut vous organiser les cancers.
2: En hiérarchisant vos priorités, en vous organisant, la journée vous paraîtra beaucoup plus simple.
0: Besoin de calme les lions.
2: Votre vitalité est puissante, mais un moment de calme vous ferait le plus grand bien pour recharger vos batteries.
0: Il faut prendre soin de l'autre, les vierges.
2: Votre relation demande de l'attention. Aussi, ne sous-estimez pas les attentes de votre partenaire.
0: Quelques doutes pour les balances.
2: Si vous avez des doutes, exprimez-les clairement. Ne restez pas plus longtemps avec vos interrogations.
0: Reconcentrez-vous, les scorpions.
2: Accordez-vous un temps pour vous recentrer. Un peu de calme peut favoriser la confiance en vos choix.
0: De bonnes énergies pour les sagittaires.
2: Un projet ou un objectif vous enthousiasme. Les énergies planétaires soutiennent vos efforts et vos décisions.
0: Côté cœur, tout va bien pour

0: Charité ouvre de belles perspectives.
1: Et on termine avec les poissons qui sont apaisés.
0: Une nouvelle prise de conscience éclaire votre chemin, elle apporte apaisement, clarté et inspiration.
1: Merci Amandine.
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désirer peut-être tout à l'heure, hein, du côté du château Springuel de Huy, encore un événement qu'on a envie de mettre à l'honneur sur LFM, hein, dans le cadre verdoyant du château Springuel de Huy, s'il y a ce marché artisanal, hein, qui vous fixe rendez-vous de 16 à 20 heures, hein, l'occasion de retrouver les créations artisanales originales, les produits de terroir.

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1: Escroc Marine, ce matin sur LFM, dans quelques minutes, le premier point de l'actu à 7h, ce sera avec Renaud Dubois. Renaud qui accueillera d'ailleurs un invité tout à l'heure. On ira faire un petit tour du côté du hall des criers de Herve avec le salon Made in Belgium qui sera organisé tout au long de ce week-end. On parlera donc à artisanat avec Marc Demain, l'organisateur de ce salon, qui sera l'invité de Renaud tout à l'heure.

0: Mauve, Renaud Dubois. Bonjour Renaud.
1: Bonjour Fred, bonjour à tous. Patrick Bruel le mise en examen, mais le chanteur échappe à la détention provisoire et donc à la prison. Il a été placé sous contrôle judiciaire et devra respecter plusieurs conditions strictes. Il lui est par exemple interdit de quitter la France. Le chanteur a été inculpé pour viol, tentative de viol, agression sexuelle et harcèlement sexuel, a indiqué hier soir un juge au tribunal de Nanterre, et ce dans 4 dossiers. Un juge des libertés de la détention a ajouté que Patrick Bruel était également placé sous le statut de témoin assisté pour 4 autres dossier. Les États-Unis ont repris hier soir leur frappe contre l'Iran après les mises en garde de Donald Trump qui accuse Téhéran de se moquer de son pays. Le commandement américain a lancé de nouvelles frappes présentées comme défensives contre plusieurs cibles militaires et des sites de télécommunications en Iran. Des frappes suivies de répliques iraniennes. L'Iran annonce avoir ciblé une base américaine au Koweït. La Flandre donne son feu vert au Tesla autonome. La ministre flamande de la mobilité, Annick de Ridder, a donné son autorisation à la circulation des Tesla autonomes sur la voie publique, une autorisation qui s'applique à l'ensemble des routes belges. Les essais avec les Tesla autonomes n'ont débuté que le mois dernier en Flandre. Il s'agit de véhicules équipés d'un système permettant à la voiture de se diriger toute seule. Le conducteur doit toutefois pouvoir intervenir à tout moment et reste responsable. Cette technologie avait déjà été homologuée aux Pays-Bas où de nombreux tests ont été réalisés, ce qui a permis à la Flandre de disposer de toutes les données et d'accélérer la procédure d'autorisation. La Wallonie et le fédéral coopèrent pour un retour à l'emploi des malades de longue durée. Le ministre wallon de l'Emploi, Pierre-Yves Jollet, et le ministre des Affaires sociales, Frank Vandenbroek, ont signé hier un protocole d'accord visant à favoriser le retour à l'emploi des malades de longue durée par l'amélioration de la coordination entre les différents acteurs concernés, dont le Forum, l'INAMI et les mutuelles. Les autorités entendent remettre à l'emploi 12 000 personnes par an d'ici la fin de la mandature en 2029. La Belgique compte aujourd'hui 576 643 personnes en invalidité, dont plus de 218 000 en Wallonie. En sport, c'est le jour J pour la planète football. Le mondial débute aujourd'hui. La Coupe du monde de football se tiendra jusqu'au 19 juillet aux États-Unis, au Canada et au Mexique. C'est la première édition historique à réunir 48 équipes. Ce soir, place au match d'ouverture opposant le Mexique à l'Afrique du Sud à l'Estadio Azteca. Un remake du match d'ouverture de la Coupe du monde 2010 qui se déroulait en Afrique du Sud. La météo jouera des troubles faites dans les prochains jours, car si actuellement les températures restent relativement fraîches aux États-Unis, le mercure va monter en flèche dans les prochains jours, notamment à Seattle où les Diables Rouges joueront lundi. Il y fera 33 degrés. Voilà qui clôture ces informations. Tout de suite, retour à l'Ardent Réveil avec Fred.

0: Et c'est les femmes que vous avez sélectionnées en ce jeudi matin. Bienvenue.
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0: Et on est parti pour la deuxième heure.
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0: Bonne fête au Barnabé et au Yolande. En ce 11 juin, côté événement, on repart en 1895. Ça se passe aux États-Unis. C'est le brevet qui était attribué pour la création de la toute première automobile à essence. On parle du cinéma avec la sortie en 1982 du film E.T. l'extraterrestre de Steven Spielberg. Et puis la première diffusion de l'émission américaine Idol. C'était en 2002. Ça se passait aux États-Unis. On parle également musique avec Stromae qui se classe numéro 1 avec ce tube.
2: Alors on danse.
0: Numéro 1 de l'Ultra Top. Et pendant quelques semaines d'ailleurs en 2010, Stromae avec Alors on danse. Bon anif, hein, si vous êtes né un 11 juin comme l'ex-pilote de F1 Jean Alesi, il a 62 ans. Hugh Laurie, alias Grigory dans Dr House, il fête aujourd'hui ses 67 ans.

0: Breeze, c'était Ebro sur l'FM.
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0: C'est un temps nuageux qui nous accompagne sur le Grand Liège, Renaud.
3: Oui, Fred, la journée débute sous les nuages, mais le temps sera d'abord souvent sec. En cours de journée, le temps va devenir plus variable avec des averses et des éclaircies, suivies de davantage de nuages à partir de l'ouest et une zone de pluie qui va se déplacer graduellement vers l'intérieur des terres. Une zone de précipitation qui nous arrivera fin d'après-midi. Côté température, les maxima seront encore un peu frais ce jeudi pour la saison, avec des valeurs de 17 degrés dans notre région. Ce matin, le thermomètre indique 10 degrés en Cité Ardente, 10 degrés, c'est aussi la température à Anse, Blény, Wance, Juprel, Brève et Verlaine. Il fait 9 degrés ce matin à Clavier, Marchin, Antine, Esneuse, Primont et Ferrières.
0: Passez une belle journée de jeudi sur LFM. Renaud, on te retrouve dans une vingtaine de minutes pour le Zoom Région.
3: A tout à l'heure, Fred.
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0: chanson phare qui accompagnait le générique de la série Friends de Ron Browns avec I'll Be There For You sur LFM. Didier Bocklainville, on va le retrouver dans quelques minutes et comme chaque jour dans l'Ardent Réveil avec son Kenovel Didier, l'actu du Grand Liège. Ce sera à 7h30. On aura également le retour de l'horoscope avec Amandine aux alentours de 8h20. Et puis on accueillera également notre invité Marc Demain pour parler de cet événement organisé tout au long de ce week-end au Hall des Criers de Herve, le salon de l'artisanat Made in Belgium.
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0: Bonjour Elena.
2: Salut Fred, bonjour à tous.
0: Et on démarre cet agenda avec le salon Made in Belgium qui sera organisé tout au long de ce week-end au Hall des Criers de Herve.
2: Ce salon de l'artisanat est l'événement incontournable pour célébrer, valoriser et promouvoir l'excellence de l'artisanat belge dans toute sa diversité. Au travers de 90 exposants, retrouvez toutes les saveurs du terroir et les gestes des vieux métiers. Retrouvez les infos sur le site paysdeherve.be.
0: Ce samedi de 8h30 à 11h30, Warem vous invite à sa journée des familles.
2: Pour cette 15e édition, Hexapoda et la Maison Zéro Déchet vous ouvrent exceptionnellement leurs portes gratuitement afin de découvrir de nombreux services sociaux warémiens à travers des activités nature, des ateliers autour des émotions, un spectacle chapeau bavard, des balades en triporteur ou encore des ateliers de plantation. Retrouvez les infos sur la page Facebook de la ville de Warem.
0: On continue avec les rencontres interculturelles liégeoises proposées ce samedi dès 13h sur la place Xavier Nogent de Liège.
2: Un festival familial et décontracté pour profiter d'une journée pleine de découvertes avec des stands associatifs, des animations, des activités pour tous comme un village associatif, une fresque collective, un atelier grimage et des concerts. Retrouvez les infos sur le site krippel.be.
0: Toujours pour ce dimanche et pour terminer cet agenda, une escale au château de Jeuet vous attend de 10 à 17h.
2: Les Terres de Meuse vous ouvrent les portes de ce lieu d'exception pour une expérience aussi gourmande qu'insolite. Le temps d'une journée, installez-vous pour un pique-nique au cœur de domaines remarquables et laissez-vous emporter par l'atmosphère unique de ce site chargé d'histoire. À l'occasion de profiter d'un marché de producteurs et artisans locaux, des animations musicales et un pique-nique composé de produits locaux à savourer. À noter qu'il vous sera également possible de visiter l'intérieur du château. Retrouvez les infos sur la page Facebook de la Maison du Tourisme Terre de Meuse.
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0: Capuche, Elena Bailly sur l'FM.
1: Bonjour Didier.
2: Salut Fred.
1: Quelle nouvelle en ce jeudi?
2: Mais ça va bien, ça va bien. Ah oui, il y a trois gamins, c'est une classique, mais il y a trois gamins qui discutent et il y a le gamin qui dit
3: « Eh ben moi, mon papa, il a une Ferrari, mon papa, et il va très très très vite, mon papa, avec sa Ferrari, qu'est-ce qu'il va vite, mon papa ?»

0: c'est Calogero, c'est sur l'FM. Et ça, c'est la Madonna. À partir dans les années 80, juste après le Zoom Région, retrouver ce classique de Madonna. Open Your Heart sur l'FM.
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2: C'est avec Renaud Dubois. Bonjour Renaud.
3: Bonjour Fred, bonjour à tous. Près de 12 000 emplois générés par Liège Airport. L'aéroport implanté à Bierzet confirme son statut de pôle économique majeur. C'est ce qui ressort d'une étude du service d'études en géographie économique fondamentale et appliquée. L'AWEX et Liège Airport ont mandaté le service d'études de l'ULiège afin d'établir les données concernant l'emploi direct et indirect de l'aéroport. Le but était donc d'observer l'évolution depuis les derniers chiffres dévoilés en 2021 et le bilan est plutôt positif. L'aéroport affiche plus de 11 700 emplois directs et 6 300 emplois indirects ou induits en 2024. Des chiffres en hausse depuis 2021. Les perspectives pour 2025 confirment cette dynamique avec une hausse du fret de 15% et un nombre de mouvements stables. L'emploi direct pourrait dépasser 12 600 postes et selon les tendances observées jusqu'à la fin mai 2026, l'année pourrait dépasser 2021 et redevenir la meilleure année de l'aéroport en termes de croissance. La contestation des enseignants se poursuit malgré le vote de la réforme de l'enseignement par le gouvernement de la Fédération Wallonie-Bruxelles. Ce matin, une action est prévue du côté d'Amet et cette dernière aura des conséquences sur la circulation. La police de Meuse-SB indique que la circulation sera perturbée sur la RN 617 dans le sens oui vers Flémalle entre la gare SNCB de Flône et l'abbaye de Flône. Les enseignants organisent un cortège funèbre. L'événement sera encadré par les services de police afin d'en assurer le bon déroulement et la sécurité. Concernant toujours ces réformes de l'enseignement, un geste fort et symbolique a été posé par Annick Grandjean, élue à Beynezet. Enseignante avisée, l'élue bénoise les engagés, Annick Grandjean ne peut cautionner les mesures prises par la majorité MR engagée à la Fédération Wallonie-Bruxelles. Elle quitte donc le parti et siégera désormais en indépendante à Beynezet. C'est via un message posté sur son profil Facebook qu'Annick Grandjean a signalé qu'elle quittait les engagés suite au vote du décret programme sur l'enseignement. L'élue a averti le conseil communal le lundi soir. Elle continuera à y siéger, mais comme désengagée, c'est-à-dire en indépendante au sein du groupe BHIC. Trois voleurs ont été interceptés dans un recyparc à Serein lors d'une opération de police. Face à une série de vols constatés ces derniers temps au recyparc de la rue du Fort à Jomep, la zone de police Serein-Nepré a mis en place un dispositif de surveillance ciblé. Selon les informations communiquées par le parquet de Liège, les trois hommes étaient occupés à charger des sacs contenant des objets volés au sein du recyparc. Lorsqu'ils ont été repérés par les policiers, l'opération s'inscrivait dans le cadre d'une réponse au nombre de vols signalés ces derniers mois sur le site sérésien. Les objets visés étaient principalement des métaux particulièrement recherchés pour leur valeur à la revente. Voilà qui clôture ce Zoom Région. Tout de suite, retour à l'Ardent Réveil avec Fred.

0: Et j'espère que ça va aussi hein, de votre côté en ce jeudi matin. Claudio Capéo sur LFM.
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0: Bonjour Amandine.
2: Bonjour Fred.
0: Et on démarre l'horoscope de ce jeudi avec les béliers. La chaleur va vous entourer aujourd'hui.
2: La journée vous apporte de la chaleur dans vos relations. Vos proches se sentent entourés et compris.
0: Patience les taureaux.
2: Au travail, votre engagement porte ses fruits. Avec patience, vous avancez sereinement malgré les défis.
0: Pensez à vous les gémeaux.
2: Votre générosité rayonne. Pensez à prendre soin de vous pour garder votre énergie et votre équilibre.
0: Il faut vous organiser les cancers.
2: En hiérarchisant vos priorités, en vous organisant, la journée vous paraîtra beaucoup plus simple.
0: Besoin de calme les lions.
2: Votre vitalité est puissante, mais à un moment de calme, vous ferez le plus grand bien pour recharger vos batteries.
0: Il faut prendre soin de l'autre, les vierges.
2: Votre relation demande de l'attention. Aussi, ne sous-estimez pas les attentes de votre partenaire.
0: Quelques doutes pour les balances.
2: Si vous avez des doutes, exprimez-les clairement. Ne restez pas plus longtemps avec vos interrogations.
0: Reconcentrez-vous, les scorpions.
2: Accordez-vous un temps pour vous recentrer. Un peu de calme peut favoriser la confiance en vos choix.
0: De bonnes énergies pour les sagittaires.
2: Un projet ou un objectif vous enthousiasme. Les énergies planétaires soutiennent vos efforts et vos décisions.
0: Côté cœur, tout va bien pour les capricornes.
2: En couple, la journée ne connaît aucun rebondissement. Si vous attendez du changement, soyez encore patient.
0: Persévérez les Verseaux.
2: Vos efforts commencent à porter leurs fruits. La persévérance et la régularité ouvrent de belles perspectives.
0: Et on termine avec les poissons qui sont apaisés.
2: Une nouvelle prise de conscience éclaire votre chemin. Elle apporte apaisement, clarté et inspiration.
0: Merci Amandine.
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0: La différence était Santa sur LFM. Excellent début de journée avec nous sur LFM. On va prendre la direction de Herve en ce jeudi matin pour parler artisanat. Ce week-end, le salon Made in Belgium se tiendra au Hall des Criers de Herve. C'est un salon entièrement dédié à l'artisanat belge. Et on va parler de tout cela justement avec l'organisateur de ce salon. C'est Marc Demain qui est avec nous, Renaud Dubois.
1: Bonjour Marc.
2: Bonjour à vous.
1: Alors, à quoi s'attendre pour ce salon? Que va-t-on y retrouver?
2: Alors, on va retrouver deux catégories de produits. D'abord, les produits de bouche. Nous savons que nous sommes gourmands. Il y aura donc, que ce soit des liqueurs, que ce soit des rhums, que ce soit des salaisons, des fromages, enfin, tous des produits d'exception qui ont tous la même particularité, c'est qu'ils sont faits par des passionnés, des artisans qui sont belges. La deuxième partie du salon, ce seront des vieux métiers, ce seront des métiers manuels, des gens qui arrivent à faire, avec parfois pas grand-chose, qui arrivent à faire des objets merveilleux, ou alors, mieux encore, ce sont des maîtres dans leur domaine, nous en avons quelques-uns, qui vont venir montrer au public que bon ben l'ancien temps, il était là, il fonctionnait très bien, et il fonctionne toujours, quoi. Ce sont vraiment des passionnés.
1: Alors d'où vient un peu cette idée d'organiser cet événement, de rassembler tous ces artisanats-là en un seul endroit?
2: Alors l'idée, elle vient de ma passion et de celle de mes collègues, justement pour le savoir-faire belge, pour tout ce que nous avons connu dans notre enfance et tout ça, bon, à l'époque où l'artisan était maître roi, tout ça se perd au profit des grosses sociétés étrangères dont on ne citera pas nom, et c'est un peu triste. Donc j'ai voulu essayer avec mes collègues de réunir un maximum d'exposants passionnés au même endroit pour que le public puisse venir découvrir de nombreux produits bien chez nous, et voir aussi que des métiers sont encore là, simplement, donc vivent encore, même si ce sont des métiers en voie de disparition, mais ils sont là et que cet art, il ne demande qu'une chose, c'est à être transmis.
1: Bah justement, un des objectifs du salon, c'est vraiment montrer tout cela, permettre aussi de découvrir ou de redécouvrir certains métiers, vous l'avez dit. Quels seront par exemple ces métiers un peu oubliés qu'on pourra redécouvrir sur place?
2: Alors ceux qui me viennent en tête, on a un maître artisan verrier, un des tout derniers qui travaille le verre à chaud simplement, je veux dire avec ses mains et un petit chalumeau. Bon, je suis un peu réducteur bien évidemment, mais on a un maître horloger, un des tout derniers maîtres horlogers de Belgique, qui fait des montres entièrement faites à la main, qui sont garanties à vie, qui sont exceptionnelles. Nous avons aussi des vitraillistes, dont un maître vitrailliste. On ne se rend pas compte du travail quand on voit une église ou un autre bâtiment où il y a des vitraux. On ne se rend pas compte de la qualité du travail que ces gens-là ont dans les mains, ne fût-ce que pour faire la soudure à l'étain qu'ils font. Ben, c'est merveilleux, et toutes ces personnes vont travailler sur place, vont montrer sur place ce qu'elles font. Il y a des métiers un peu plus connus, je veux dire, comme les métiers du bois, les ébénistes, les tourneurs et autres, mais là-dedans, ce sont vraiment des passionnés, des gens qui ont acquis en 30-40 ans de carrière ce savoir-faire merveilleux.
1: Au total, il y aura combien d'exposants sur ces deux jours?
2: Alors, il y a 88 exposants répartis sur 98 stands.
1: Comment est-ce que vous avez procédé pour les sélectionner, pour choisir tous ces artisans et avoir finalement de la qualité rassemblée en un seul week-end à Herve?
2: Alors, on a invité les exposants donc à introduire un dossier donc qui présentait leur travail, qui répondait également à quelques questions d'ordre juridique. Donc, il est bien clair que ce sont de véritables artisans, donc avec un numéro de TVA, avec toutes les formalités que la Belgique impose. Donc, on a d'abord vérifié le côté légal et le côté réel des choses. Et puis ensuite, on a discuté avec eux, on a téléphoné à tout le monde. On a un peu parlé, on a vu la passion des gens, on a vu les photos de leur réalisation, on en a rencontré certains, ce qui nous a permis vraiment d'aller chercher, les meilleurs des meilleurs.
1: Alors ces 80 métiers, ces 80 exposants sont à découvrir ce week-end à Herve. Quelles sont un peu les infos pratiques pour venir ici sur ce salon Made in Belgium?
2: Alors les infos pratiques au niveau itinéraire, c'est relativement facile parce que nous sommes à la croisée des autoroutes, donc il suffit de sortir à la sortie 37R en venant de Liège ou à l'échangeur de Baptiste, puis c'est fléché. Au niveau côté pratique, il y a une toute petite entrée pour filtrer, pour éviter les abus, qui est de 5 euros, mais les enfants de moins de 12 ans, c'est gratuit. Important à dire aussi, les personnes qui sont à mobilité réduite, on ne les oublie pas, car le hall de crier est vraiment bien adapté à ces personnes qui sont parfois dans le besoin. Et au niveau horaire, c'est de 10 à 20 heures le samedi et de 10 à 18 heures le dimanche que l'on vous accueille.
1: Made in Belgium, le salon dédié aux artisanats belges, c'est ce week-end des 13 et 14 juin. Ça se passe au Hall des Criers de Herve. Toutes les infos, vous les retrouvez sur la page Facebook de l'événement. Merci Marc Demain pour votre passage sur nos ondes aujourd'hui et on vous souhaite de bonnes fins de préparatifs d'ici ce week-end.
2: Mais merci à vous et merci de votre aide.

0: de Renaud Dubois. Bonjour Renaud.
1: Bonjour Fred, bonjour à tous. Patrick Bruel le mise en examen, mais le chanteur échappe à la détention provisoire et donc à la prison. Il a été placé sous contrôle judiciaire et devra respecter plusieurs conditions strictes. Il lui est par exemple interdit de quitter la France. Le chanteur a été inculpé pour viol, tentative de viol, agression sexuelle et harcèlement sexuel, a indiqué hier soir un juge au tribunal de Nanterre, et ce dans 4 dossiers. Un juge des libertés de la détention a ajouté que Patrick Bruel était également placé sous le statut de témoin assisté pour 4 autres dossiers. Les États-Unis ont repris hier soir leur frappe contre l'Iran après les mises en garde de Donald Trump qui accuse Téhéran de se moquer de son pays. Le commandement américain a lancé de nouvelles frappes présentées comme défensives contre plusieurs cibles militaires et des sites de télécommunications en Iran. Des frappes suivies de répliques iraniennes. L'Iran annonce avoir ciblé une base américaine au Koweït. La Flandre donne son feu vert au Tesla autonome. La ministre flamande de la mobilité Annick de Ridder a donné son autorisation à la circulation des Tesla autonomes sur la voie publique, une autorisation qui s'applique à l'ensemble des routes belges. Les essais avec les Tesla autonomes n'ont débuté que le mois dernier en Flandre. Il s'agit de véhicules équipés d'un système permettant à la voiture de se diriger toute seule. Le conducteur doit toutefois pouvoir intervenir à tout moment et reste responsable. Cette technologie avait déjà été homologuée aux Pays-Bas où de nombreux tests ont été réalisés, ce qui a permis à la Flandre de disposer de toutes les données et d'accélérer la procédure d'autorisation. La Wallonie et le fédéral coopèrent pour un retour à l'emploi des malades de longue durée. Le ministre wallon de l'Emploi Pierre-Yves Jollet et le ministre des Affaires sociales Frank Vandenbroek ont signé hier un protocole d'accord visant à favoriser le retour à l'emploi des malades de longue durée par l'amélioration de la coordination entre les différents acteurs concernés, dont le Forum, l'INAMI et les mutuelles. Les autorités entendent remettre à l'emploi 12 000 personnes par an d'ici la fin de la mandature en 2029. La Belgique compte aujourd'hui 576 643 personnes en invalidité, dont plus de 218 000 en Wallonie. En sport, c'est le jour J pour la planète football. Le mondial débute aujourd'hui. La Coupe du monde de football se tiendra jusqu'au 19 juillet aux États-Unis, au Canada et au Mexique. C'est la première édition historique à réunir 48 équipes. Ce soir, place au match d'ouverture opposant le Mexique à l'Afrique du Sud à l'Estadio Azteca. Un remake du match d'ouverture de la Coupe du monde 2010 qui se déroulait en Afrique du Sud. La météo jouera les troubles faites dans les prochains jours, car si actuellement les températures restent relativement fraîches aux États-Unis, le mercure va monter en flèche dans les prochains jours, notamment à Seattle où les Diables Rouges joueront lundi. Il y fera 33 degrés. Voilà qui clôture ces informations. Tout de suite, retour à l'Ardent Réveil avec Fred.

0: Voilà, c'est parti pour la troisième heure de l'Ardent Réveil en ce jeudi.
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0: Avec Sabrina Carpenter, c'était Manchild.
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0: Bonne fête au Barnabé et au Yolande en ce 11 juin. Côté événement, on repart en 1895. Ça se passe aux États-Unis. C'est le brevet qui était attribué pour la création de la toute première automobile à essence. On parle du cinéma avec la sortie en 1982 du film E.T. l'extraterrestre de Steven Spielberg. Et puis la première diffusion de l'émission américaine Idol, c'était en 2002. Ça se passait aux États-Unis. On parle également en musique avec Stromae qui se classe numéro 1 avec ce tube.
2: Alors on danse.
0: Histoire qui avait commencé en 2009, Stromae qui avait composé de manière artisanale cette chanson dans sa chambre d'étudiant. Il faut savoir qu'à l'époque, il détaillait d'ailleurs la création de ce titre sur ses vidéos YouTube, les leçons de Stromae, numéro 1 de l'Ultra Top. Et pendant quelques semaines d'ailleurs en 2010, Stromae avec Alors on danse. Bon anif, hein, si vous êtes né un 11 juin, comme l'ex-pilote de F1 Jean Alesi, il a 62 ans, Hugh Glory, alias Grigory dans Dr. House, il fête aujourd'hui ses 67 ans.

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0: C'est un temps nuageux qui nous accompagne sur le Grand Liège, Renaud.
3: Oui, Fred, la journée débute sous les nuages, mais le temps sera d'abord souvent sec. En cours de journée, le temps va devenir plus variable, avec des averses et des éclaircies, suivies de davantage de nuages à partir de l'ouest et une zone de pluie qui va se déplacer graduellement vers l'intérieur des terres. Une zone de précipitation qui nous arrivera fin d'après-midi. Côté température, les maxima seront encore un peu frais ce jeudi pour la saison, avec des valeurs de 17 degrés dans notre région. Ce matin, le thermomètre indique 10 degrés en Cité Ardente, 10 degrés, c'est aussi la température à Anse, Bény, Ouance, Juprel, Brève et Verlaine. Il fait 9 degrés ce matin à Clavier, Marchin, Antine, Esneuse, Primont et Ferrières.
0: Passez une belle journée de jeudi sur LFM. Renaud, on te retrouve dans une vingtaine de minutes pour le Zoom Région.
3: A tout à l'heure, Fred.
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C'est Taylor Swift avec Elizabeth Taylor, c'est son nouveau single, c'est sur LFM en ce début de journée. Belle matinée avec nous, ne manquez pas la mi-temps puisque nous sommes jeudi. Tout à l'heure, on parlera basket avec Joachim Gilles qui aura l'occasion d'accueillir deux invités. Premier invité, Julia Franquin, et deuxième invité, il s'agit de Natacha Dopé, ancienne joueuse des Panthers, ou encore de Sprimont qui est revenue au BC Cointe il y a quelques années. Voilà pour la mi-temps, soyez là tout à l'heure, ce sera dès 19h sur LFM.

0: Harry Seychelles, Julien Doré, ce matin sur LFM. Je rappelle ces quelques chantiers qui sont en cours, notamment sur le pont d'Ougré, l'accès neutralisé depuis Liège et Jemep. Des travaux également du côté du centre-ville de Liège, rue Jean d'Outremeuse, rue de Meuse ou encore avenue de Lille. Prudence, bonne route et patience.
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0: Bonjour Elena.
2: Bonjour Fred, bonjour à tous.
0: On démarre cet agenda avec le Centre culturel de Sorin qui vous propose ce dimanche à 16h le spectacle intitulé « Sous la feuille de salade ».
2: Créé par la compagnie Les Liseuses, ce voyage poétique plonge les tout-petits au cœur de l'univers d'un potager. À travers des chants, des marionnettes et des histoires colorées, les enfants partent à la rencontre des choux, des capucines, des framboises et des vers de terre. Retrouvez toutes les infos sur le site centreculturel-de-sorin.be.
0: On continue avec une visite du fort de Barchon.
2: Ce dimanche à 14h, partez à la découverte et plongez dans l'histoire captivante du fort de Barchon, un ouvrage militaire impressionnant de la ceinture fortifiée de Liège. Accompagné d'un guide, cette visite vous transportera au cœur de la vie des soldats en temps de guerre. Une sortie idéale pour les passionnés d'histoire, les curieux et les familles en quête d'aventure. Retrouvez les infos sur le site fortbarchon.be.
0: Durant tout le week-end, c'est le Petit Montmartre qui va s'inviter à Sorin.
2: Organisé par le syndicat d'initiative et le centre culturel, ce rendez-vous met à l'honneur les artistes.

0: personnel et les produits de soins, des conférences et ateliers pour découvrir de nouvelles approches du mieux-être en passant par les produits naturels locaux. Rendez-vous à la salle du Vieux Charbonnage de Huy et retrouvez les infos sur la page Facebook du salon Nature et Bien-être.
1: On termine avec une balade commentée du Vieux Centre à Metz, ce sera pour ce dimanche.
0: Découvrez cet espace privatif que s'étaient réservés les chanoines autour de la collégiale et qui conserve encore de très belles maisons classées du 18e siècle. Plongez dans le Vieux Centre et les alentours de la collégiale, les maisons classées, le vieux quartier et retrouvez les infos sur le site ame.be.
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0: Enfant difficile, le nouveau Mentissa sur LFM. Et ça, c'est Michael, évidemment. Il nous arrive, hein, juste après le Zoom Région, avec un extrait de son album Off the Wall, l'avant thriller. Avec Don't Stop Till You Get Enough sur LFM.
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0: Région, c'est avec Renaud Dubois. Bonjour Renaud.
5: Bonjour Fred, bonjour à tous. Près de 12 000 emplois générés par Liège Airport. L'aéroport implanté à Bierzet confirme son statut de pôle économique majeur. C'est ce qui ressort d'une étude du service d'études en géographie économique fondamentale et appliquée. L'AWEX et Liège Airport ont mandaté le service d'études de l'ULiège afin d'établir les données concernant l'emploi direct et indirect de l'aéroport. Le but était donc d'observer l'évolution depuis les derniers chiffres dévoilés en 2021 et le bilan est plutôt positif. L'aéroport affiche plus de 11 700 emplois directs et 6 300 emplois indirects ou induits en 2024. Des chiffres en hausse depuis 2021. Les perspectives pour 2025 confirment cette dynamique avec une hausse du fret de 15% et un nombre de mouvements stables. L'emploi direct pourrait dépasser 12 600 postes et selon les tendances observées jusqu'à la fin mai 2026, l'année pourrait dépasser 2021 et redevenir la meilleure année de l'aéroport en termes de croissance. La contestation des enseignants se poursuit malgré le vote de la réforme de l'enseignement par le gouvernement de la Fédération Wallonie-Bruxelles. Ce matin, une action est prévue du côté d'Amay et cette dernière aura des conséquences sur la circulation. La police de Meuse-Esbé indique que la circulation sera perturbée sur la RN 617 dans le sens oui vers Flémalle entre la gare SNCB de Flône et l'abbaye de Flône. Les enseignants organisent un cortège funèbre. L'événement sera encadré par les services de police afin d'en assurer le bon déroulement et la sécurité. Concernant toujours ces réformes de l'enseignement, un geste fort et symbolique a été posé par Annick Grandjean, élue à Beynezet. Enseignante avisée, l'élue bénoise Les Engagés, Annick Grandjean ne peut cautionner les mesures prises par la majorité MR engagée à la Fédération Wallonie-Bruxelles. Elle quitte donc le parti et siégera désormais en indépendante à Beynezet. C'est via un message posté sur son profil Facebook qu'Annick Grandjean a signalé qu'elle quittait Les Engagés. Suite au vote du décret programme sur l'enseignement, l'élue a avertit le conseil communal le lundi soir. Elle continuera à y siéger, mais comme désengagée, c'est-à-dire en indépendante, au sein du groupe BHIC. Trois voleurs ont été interceptés dans un recyc parc à Serein lors d'une opération de police. Face à une série de vols constatés ces derniers temps au recyc parc de la rue du Fort à Jemeppe, la zone de police Serein-Neupré a mis en place un dispositif de surveillance ciblé. Selon les informations communiquées par le parquet de Liège, les trois hommes étaient occupés à charger des sacs contenant des objets volés au sein du recyc parc. Lorsqu'ils ont été repérés par les policiers, l'opération s'inscrivait dans le cadre d'une réponse au nombre de vols signalés ces derniers mois sur le site sérésien. Les objets visés étaient principalement des métaux particulièrement recherchés pour leur valeur à la revente. Voilà qui clôture ce Zoom Région. Tout de suite, retour à l'Ardent Réveil avec Fred.

0: la reprise de Calogero, hein, Chaim, en apesanteur sur LFM.
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0: Bonjour Amandine.
2: Bonjour Fred.
0: Et on démarre l'horoscope de ce jeudi avec les béliers. La chaleur va vous entourer aujourd'hui.
2: La journée vous apporte de la chaleur dans vos relations. Vos proches se sentent entourés, y compris.
0: Patience, les taureaux.
2: Au travail, votre engagement porte ses fruits. Avec patience, vous avancez sereinement malgré les défis.
0: Pensez à vous les gémeaux.
2: Votre générosité rayonne. Pensez à prendre soin de vous pour garder votre énergie et votre équilibre.
0: Il faut vous organiser les cancers.
2: En hiérarchisant vos priorités, en vous organisant, la journée vous paraîtra beaucoup plus simple.
0: Besoin de calme, les lions.
2: Votre vitalité est puissante, mais un moment de calme vous ferait le plus grand bien pour recharger vos batteries.
0: Il faut prendre soin de l'autre, les vierges.
2: Votre relation demande de l'attention. Aussi, ne sous-estimez pas les attentes de votre partenaire.
0: Quelques doutes pour les balances.
2: Si vous avez des doutes, exprimez-les clairement. Ne restez pas plus longtemps avec vos interrogations.
0: Reconcentrez-vous, les scorpions.
2: Accordez-vous un temps pour vous recentrer. Un peu de calme peut favoriser la confiance en vos choix.
0: De bonnes énergies pour les sagittaires.
2: Un projet ou un objectif vous enthousiasme. Les énergies planétaires soutiennent vos efforts et vos décisions.
0: Côté cœur, tout va bien pour les capricornes.
2: En couple, la journée ne connaît aucun rebondissement. Si vous attendez du changement, soyez encore patient.
0: Persévérez les Verseaux.
2: Vos efforts commencent à porter leurs fruits. La persévérance et la régularité ouvrent de belles perspectives.
0: Et on termine avec les poissons qui sont apaisés.
2: Une nouvelle prise de conscience éclaire votre chemin. Elle apporte apaisement, clarté et inspiration.
0: Merci Amandine.
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Help Myself, nous ne faisons que passer Gaëtan Roussel, hein, le chanteur de Louise Attaque sur LFM. Les Aristides, les rencontres photographiques, la 13e édition, ça se passe ce week-end au Passage Neuf, le centre culturel de Warem, et ce sera l'occasion de retrouver à travers un regard et la créativité des photographies à travers une sélection d'images variées mêlant émotions, rues, paysages, portraits, instants de vie et découvertes artistiques. Voilà, ces rencontres photographiques, le rendez-vous incontournable pour les amateurs et passionnés de photographie en SB. Ça se passe ce week-end, c'est au Passage Neuf, le centre culturel de Warem. Vous aurez d'ailleurs toutes les infos via le site passageneuf.be.

Ça, c'était The Tube hein, de l'été 1994, Rhythm of the Night sur LFM avec Corona. On va déjà rejoindre 9h Info avec notamment Angèle et la participation de Justice. On attend avec impatience son nouvel album. C'est What You Want sur LFM. Et ne manquez pas 100% belge aussi. Hein. Ça sera tout à l'heure, comme chaque soir, dès 21h.

0: retrouve Renaud Dubois. Bonjour Renaud.
1: Bonjour Fred, bonjour à tous. Patrick Bruel le mise en examen, mais le chanteur échappe à la détention provisoire et donc à la prison. Il a été placé sous contrôle judiciaire et devra respecter plusieurs conditions strictes. Il lui est par exemple interdit de quitter la France. Le chanteur a été inculpé pour viol, tentative de viol, agression sexuelle et harcèlement sexuel, indiqué hier soir un juge au tribunal de Nanterre, et ce dans 4 dossiers. Un juge des libertés de la détention a ajouté que Patrick Bruel était également placé sous le statut de témoin assisté pour 4 autres dossier. Les États-Unis ont repris hier soir leur frappe contre l'Iran après les mises en garde de Donald Trump qui accuse Téhéran de se moquer de son pays. Le commandement américain a lancé de nouvelles frappes présentées comme défensives contre plusieurs cibles militaires et des sites de télécommunications en Iran. Des frappes suivies de répliques iraniennes. L'Iran annonce avoir ciblé une base américaine au Koweït. La Flandre donne son feu vert au Tesla autonome. La ministre flamande de la mobilité, Annick de Ridder, a donné son autorisation à la circulation des Tesla autonomes sur la voie publique, une autorisation qui s'applique à l'ensemble des routes belges. Les essais avec les Tesla autonomes n'ont débuté que le mois dernier en Flandre. Il s'agit de véhicules équipés d'un système permettant à la voiture de se diriger toute seule. Le conducteur doit toutefois pouvoir intervenir à tout moment et reste responsable. Cette technologie avait déjà été homologuée aux Pays-Bas où de nombreux tests ont été réalisés, ce qui a permis à la Flandre de disposer de toutes les données et d'accélérer la procédure d'autorisation. La Wallonie et le fédéral coopèrent pour un retour à l'emploi des malades de longue durée. Le ministre wallon de l'Emploi, Pierre-Yves Jollet, et le ministre des Affaires sociales, Frank Vandenbroek, ont signé hier un protocole d'accord visant à favoriser le retour à l'emploi des malades de longue durée par l'amélioration de la coordination entre les différents acteurs concernés, dont le Forum, l'INAMI et les mutuelles. Les autorités entendent remettre à l'emploi 12 000 personnes par an d'ici la fin de la mandature en 2029. La Belgique compte aujourd'hui 576 643 personnes en invalidité, dont plus de 218 000 en Wallonie. En sport, c'est le jour J pour la planète football. Le mondial débute aujourd'hui. La Coupe du monde de football se tiendra jusqu'au 19 juillet aux États-Unis, au Canada et au Mexique. C'est la première édition historique à réunir 48 équipes. Ce soir, place au match d'ouverture opposant le Mexique à l'Afrique du Sud à l'Estadio Azteca. Un remake du match d'ouverture de la Coupe du monde 2010 qui se déroulait en Afrique du Sud. La météo jouera les troubles faites dans les prochains jours, car si actuellement les températures restent relativement fraîches aux États-Unis, le mercure va monter en flèche dans les prochains jours, notamment à Seattle où les Diables Rouges joueront lundi. Il y fera 33 degrés. Voilà qui clôture ces informations. Tout de suite, retour à l'Ardent Réveil avec Fred.

0: Bob Sinclair avec I Can Wait sur LFM.
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0: Bon début de journée, belle matinée, courage au boulot. En fait, les Barnabé et les Yolande aujourd'hui. Nous sommes le jeudi 11 juin. Bon anif, hein, si vous êtes natif d'un 11 juin, comme notamment Jean Alési, l'ex-pilote de F1, qui a 62 ans. C'est aussi l'anniversaire du Dr House, Hugh Laurie. Il fête aujourd'hui ses 67 ans. Dans un instant, on retrouvera Elena avec ses bons plans sortis. On parlera de boulot aussi avec le Forum de Liège. Et puis le retour de l'info, là, ce sera 9h30. Un nouveau point sur l'actu du Grand Liège avec Renaud Dubois.

0: Madame Déo, l'horloge tourne, Mickaël Miro sur LFM.
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0: C'est un temps nuageux qui nous accompagne sur le Grand Liège, Renaud.
3: Oui, Fred, la journée débute sous les nuages, mais le temps sera d'abord souvent sec. En cours de journée, le temps va devenir plus variable, avec des averses et des éclaircies, suivies de davantage de nuages à partir de l'ouest et une zone de pluie qui va se déplacer graduellement vers l'intérieur des terres. Une zone de précipitation qui nous arrivera fin d'après-midi. Côté température, les maxima seront encore un peu frais ce jeudi pour la saison, avec des valeurs de 17 degrés dans notre région. Ce matin, le thermomètre indique 10 degrés en Cité Ardente, 10 degrés, c'est aussi la température à Ans, Béni, Ouans, Juprel, Brève et Verlaine. Il fait 9 degrés ce matin à Clavier, Marchin, Antine, Esneuse, Primont et Ferrières.
0: Passez une belle journée de jeudi sur LFM. Renaud, on te retrouve dans une vingtaine de minutes pour le Zoom Région.
3: A tout à l'heure, Fred.
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0: De Patti LaBelle, Lady Marmalade, à l'instant avec Lil Kim, Christina Aguilera, Mia et Pink pour les besoins du film Moulin Rouge. Bougez pas, dans quelques minutes, on parle boulot. On ira faire un petit tour du côté de Jupreel. Si vous cherchez un job en tant que réceptionniste magasinier dans le secteur automobile, ça risque de vous intéresser, tout comme les bons plans sortis d'Elena d'ailleurs.
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0: Bonjour Elena.
2: Salut Fred, bonjour à tous.
0: Et on démarre cet agenda avec le salon Made in Belgium qui sera organisé tout au long de ce week-end au hall des criers de Herve.
2: Ce salon de l'artisanat est l'événement incontournable pour célébrer, valoriser et promouvoir l'excellence de l'artisanat belge dans toute sa diversité. Au travers de 90 exposants, retrouvez toutes les saveurs du terroir et les gestes des vieux métiers. Retrouvez les infos sur le site paysdeherve.be.
0: Ce samedi de 8h30 à 11h30, Warem vous invite à sa journée des familles.
2: Pour cette 15e édition, Hexapoda et la Maison Zéro Déchet vous ouvrent exceptionnellement leurs portes gratuitement afin de découvrir de nombreux services sociaux warémiens à travers des activités nature, des ateliers autour des émotions, un spectacle chapeau bavard, des balades en triporteur ou encore des ateliers de plantation. Retrouvez les infos sur la page Facebook de la ville de Warem.
0: On continue avec les rencontres interculturelles liégeoises proposées ce samedi dès 13h sur la place Xavier Nogent de Liège.
2: Un festival familial et décontracté pour profiter d'une journée pleine de découvertes avec des stands associatifs, des animations, des activités pour tous comme un village associatif, une fresque collective, un atelier grimage et des concerts. Retrouvez les infos sur le site krippel.be.
0: Toujours pour ce dimanche et pour terminer cet agenda, une escale au château de Jeuet vous attend de 10 à 17h.
2: Les Terres de Meuse vous ouvrent les portes de ce lieu d'exception pour une expérience aussi gourmande qu'insolite. Le temps d'une journée, installez-vous pour un pique-nique au cœur de domaines remarquables et laissez-vous emporter par l'atmosphère unique de ce site chargé d'histoire. À l'occasion de profiter d'un marché de producteurs et artisans locaux, des animations musicales et un pique-nique composé de produits locaux à savourer. À noter qu'il vous sera également possible de visiter l'intérieur du château. Retrouvez les infos sur la page Facebook de la Maison du Tourisme Terre de Meuse.
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0: je pense à vous, le retour de Pierre Demar sur LFM.
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0: Et avec la société Mécatech située à Juprel qui recrute un réceptionniste magasinier pour un CDD temps partiel en vue d'un CDI. Vous allez accueillir la clientèle et les fournisseurs, gérer les stocks et le matériel, effectuer le rangement des marchandises et étiqueter les différents éléments du stock. Ce que l'on vous demande, c'est d'avoir effectué des études ou une formation en lien avec la mécanique et de connaître les principales pièces automobiles. Alors si vous désirez postuler, eh bien rendez-vous sur notre site lfmradio.be.

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0: Shakis avec Underdog sur LFM. On va retrouver l'info d'ici quelques secondes. Puis on va repartir avec ce titre de Yazoo avec Alison Moyette et Vince Clark. C'est Dango qui arrive sur LFM. 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
2: C'est avec Renaud Dubois. Bonjour Renaud.
3: Bonjour Fred, bonjour à tous. Près de 12 000 emplois générés par Liège Airport. L'aéroport implanté à Bierzet confirme son statut de pôle économique majeur. C'est ce qui ressort d'une étude du service d'études en géographie économique fondamentale et appliquée. L'AWEX et Liège Airport ont mandaté le service d'études de l'ULiège afin d'établir les données concernant l'emploi direct et indirect de l'aéroport. Le but était donc d'observer l'évolution depuis les derniers chiffres dévoilés en 2021 et le bilan est plutôt positif. L'aéroport affiche plus de 11 700 emplois directs et 6 300 emplois indirects ou induits en 2024. Des chiffres en hausse depuis 2021. Les perspectives pour 2025 confirment cette dynamique avec une hausse du fret de 15% et un nombre de mouvements stables. L'emploi direct pourrait dépasser 12 600 postes et selon les tendances observées jusqu'à la fin mai 2026, l'année pourrait dépasser 2021 et redevenir la meilleure année de l'aéroport en termes de croissance. La contestation des enseignants se poursuit malgré le vote de la réforme de l'enseignement par le gouvernement de la Fédération Wallonie-Bruxelles. Ce matin, une action est prévue du côté d'Amey et cette dernière aura des conséquences sur la circulation. La police de Meuse-Esbey indique que la circulation sera perturbée sur la RN 617 dans le sens oui vers Flémalle entre la gare SNCB de Flône et l'abbaye de Flône. Les enseignants organisent un cortège funèbre. L'événement sera encadré par les services de police afin d'en assurer le bon déroulement et la sécurité. Concernant toujours ces réformes de l'enseignement, un geste fort et symbolique a été posé par Annick Grandjean, élue à Beynezet. Enseignante avisée, l'élue bénoise Les Engagés, Annick Grandjean ne peut cautionner les mesures prises par la majorité MR engagée à la Fédération Wallonie-Bruxelles. Elle quitte donc le parti et siégera désormais en indépendante à Beynezet. C'est via un message posté sur son profil Facebook qu'Annick Grandjean a signalé qu'elle quittait Les Engagés. Suite au vote du décret programme sur l'enseignement, l'élue a averti le conseil communal le lundi soir. Elle continuera à y siéger, mais comme désengagée, c'est-à-dire en indépendante, au sein du groupe BHIC. Trois voleurs ont été interceptés dans un recyparc à Serein lors d'une opération de police. Face à une série de vols constatés ces derniers temps au recyparc de la rue du Fort à Jomep, la zone de police Serein-Nepré a mis en place un dispositif de surveillance ciblé. Selon les informations communiquées par le parquet de Liège, les trois hommes étaient occupés à charger des sacs contenant des objets volés au sein du recyparc. Lorsqu'ils ont été repérés par les policiers, l'opération s'inscrivait dans le cadre d'une réponse au nombre de vols signalés ces derniers mois sur le site sérésien. Les objets visés étaient principalement des métaux particulièrement recherchés pour leur valeur à la revente. Voilà qui clôture ce Zoom Région. Tout de suite, retour à l'Ardent Réveil avec Fred.

Fever Dream, Alex Warren sur LFM. L'âme arrive avec sa petite sœur. 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

0: soirée, c'était La Lune sur LFM.
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0: N'oubliez pas la mi-temps tout à l'heure, ce sera à partir de 19h. On parlera basket féminin avec deux liégeoises qui seront en invité aux côtés de Joachim Gilles. La première, c'est Julia Franquin. La deuxième, c'est Natacha Dopé. Voilà, rendez-vous tout à l'heure, hein, 19h. Ce sera la mi-temps sur LFM. Et comme chaque jeudi, je vous souhaite de passer une belle journée avec Max et avec Jérém qui sera là tout à l'heure en fin d'après-midi. Moi, je reviens demain pour la dernière de la semaine dès 6h.

Je viens vous chercher pour cette belle matinée de jeudi. C'est Bruno Mars qui régale avec son I Just Might. Vous êtes sur LFM partout à Liège. Merci à Fred, merci depuis 6h ce matin aux bonnes vibrations qu'il nous envoie pour bien nous réveiller. Voilà. Dans quelques instants, on va ouvrir la playlist avec Ed Sheeran, avec Terry Moïse et Jennifer tout de suite.

0: Et il en a vendu des millions. I'm Like a Bird, Nelly Furtado, dans toute sa splendeur. C'était en 2001. On avance avec Imagination, avec MC Solar. À suivre avec le fameux Da Vinci Code. Mais d'abord, Just an Illusion. 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

Allez, c'est le Mercy Mercy de Duffy. Merci d'être fidèle à LFM partout à Liège. C'est Duffy dans quelques instants, Coldplay. Et puis Escroc avec Marine. Marine qu'on pourra applaudir le mois prochain, puisqu'elle fera partie des Francopholies. On rejoint 11h.

et on l'écoute religieusement à cette playlist de l'FM sombre avec Home Wrecker. J'espère que vous allez bien. Dans quelques instants, Capital Cities, tout de suite, tu m'oublieras, c'est La Rousseau.

0: c'est le jet lag de Louisa. Attention, dans l'agenda d'LFM, on part à Oui pour ce week-end, samedi, dimanche, au salon Nature et Bien-être de Oui. C'est un véritable salon convivial qui rassemble plein de professionnels, des exposants de la région, qui vous permettent en fait de vous balader à travers les différents stands de santé naturelle, de développement personnel, de produits de soins, d'ateliers interactifs. Enfin bon, bref, c'est le salon du bien-être.
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a également un salon super à ne pas rater samedi. C'est le salon Made in Belgium, organisé durant tout le week-end au hall des Criers de Herve. C'est un salon de l'artisanat, c'est un événement incontournable pour célébrer, pour valoriser, promouvoir l'excellence de l'artisanat belge. Imaginez, il y aura presque une centaine d'exposants où vous allez retrouver les vieux métiers, les saveurs du terroir et les gestes d'avant. Voilà. Vous pouvez retrouver toutes les infos sur paysdeherve.be.

Allez, on est dans l'univers de Puff Daddy, I'll Be Missing You. On va rejoindre les infos, celles de Renaud Dubois. Premières infos de la mi-journée. Je vais t'écrire une chanson.

0: faible flash info, on retrouve Renaud Dubois, bonjour.
1: Bonjour Maxence, bonjour à tous. Le vote sur le pacte européen sur la migration et l'asile devrait se dérouler ce jeudi à l'issue de l'habituelle séance plénière hebdomadaire. Un vote qui aura lieu après pas moins de 23 heures de débat lors de la séance plénière supplémentaire à la Chambre qui a pris fin hier soir. Cette séance avait pour objectif d'examiner la transposition en droit belge de ce pacte européen. Ce pacte, pour la première fois présenté en 2020, entend maîtriser les flux migratoires vers l'Union européenne. Le paquet comprend 9 règles qui entreront automatiquement en vigueur vendredi dans toute l'Union européenne et donc également en Belgique. À cela s'ajoute la directive sur l'accueil qui doit être transposée dans la législation nationale et nécessite donc un projet de loi. Vandenbroek et Jeolet espèrent remettre au travail jusqu'à 12 000 malades de longue durée chaque année en Wallonie d'ici 2029. Le ministre wallon de l'Emploi et le ministre fédéral des Affaires sociales ont signé hier un protocole d'accord visant à favoriser le retour à l'emploi des malades de longue durée par l'amélioration de la coordination entre les différents acteurs concernés, dont le Forem, l'INAMI et les mutuelles. La Belgique compte aujourd'hui un peu plus de 576 000 personnes en invalidité, dont plus de 218 000 en Wallonie. La Flandre donne son feu vert au Tesla autonome. Cette autorisation s'applique à l'ensemble des routes belges. Les essais avec les Tesla autonomes n'ont débuté que le mois dernier. Il s'agit de véhicules équipés d'un système permettant à la voiture de se diriger seule. Le conducteur doit toutefois pouvoir intervenir à tout moment et reste responsable. Cette technologie avait déjà été homologuée aux Pays-Bas où de nombreux tests ont été réalisés, ce qui a permis à la Flandre de disposer de toutes les données possibles et d'accélérer la procédure d'autorisation. À l'étranger, l'Iran promet une riposte écrasante à toutes les nouvelles attaques américaines. Les États-Unis ont mené à l'aube de nouveaux bombardements contre l'Iran. Les frappes qui, selon l'armée américaine, ont visé des installations de surveillance militaire, des systèmes de communication et des sites de défense aérienne iraniens à travers tout le pays ont été déclenchées après que Donald Trump ait accusé Téhéran de tergiverser dans les négociations pour arrêter la guerre au Moyen-Orient. L'Iran a répliqué et annoncé des ripostes contre des bases militaires au Koweït et à Bahreïn et a promis de prendre pour cible tous les navires s'aventurant dans le détroit d'Ormuz. Le mondial de football débute ce soir. Au-delà du sport, l'événement ne fait pas l'unanimité. Les commentateurs de presse se montrent extrêmement critiques face à un événement jugé à la fois gigantesque et comme pris en otage par Donald Trump. Pollution record, coût des billets exorbitants, business privilégié au sport, mais également le traitement réservé à certaines délégations par les autorités américaines ou encore le fait que l'événement soit organisé dans un pays belligérant sont pointés du doigt.
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3: La météo.
1: Cet après-midi, la nébulosité va devenir plus variable et quelques averses seront possibles. En fin d'après-midi, elles s'intensifieront avec l'arrivée d'une zone de précipitation venant de l'ouest. Au niveau des températures, les maxima restent frais avec des valeurs qui ne dépasseront pas les 17 degrés dans les prochaines heures en région liégeoise. Voilà qui clôture ces informations de la mi-journée. Tout de suite, retour à la musique avec Maxence.
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Where is my husband avec Rai pour démarrer ce début d'après-midi. Vous êtes sur LFM partout à Liège. On va enchaîner dans le bonheur avec Pascal Obispo et Tombé pour elle.

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5: Tout de suite, le Zoom Région, Relo Dubois, bonjour.
6: Bonjour Maxence, bonjour à tous. Les piquets de grève des enseignants levés à Sainte-Marguerite à Liège. Ils ont été levés sur décision judiciaire en présence d'un huissier de justice. Cinq parents ont saisi la justice pour obtenir cette décision et le tribunal de première instance de Liège leur a donné raison. Il a ordonné la levée des piquets ce matin sous peine d'astreinte. L'ordonnance du président du tribunal de première instance interdit aux personnes qui se trouvent devant l'établissement scolaire d'empêcher l'accès des enseignants et des élèves et cela sous astreinte de 1 000 euros par infraction. Cette ordonnance court jusqu'au 3 juillet prochain. Concernant toujours ces réformes de l'enseignement, un geste fort a été posé par Annick Grandjean, élue Les Engagés à Beynezet. Enseignante avisée, l'élue bénoise ne peut cautionner les mesures prises par la majorité MR et Les Engagés à la Fédération Wallonie-Bruxelles. Elle a donc décidé de quitter son parti et de siéger en indépendante à Beynezet. C'est via un message posté sur son profil Facebook qu'Annick Grandjean a signalé qu'elle quittait Les Engagés. Suite au vote du décret programme sur l'enseignement, l'élu a averti le conseil communal le lundi soir de sa décision. Elle continuera à y siéger, mais comme désengagée, c'est-à-dire en tant qu'indépendante au sein du groupe BHIC. Près de 12 000 emplois générés par Liège Airport, l'aéroport implanté à Biersey confirme son statut de pôle économique majeur en Wallonie. C'est ce qui ressort d'une étude du service d'études en géographie économique fondamentale et appliquée. La WEX et Liège Airport ont appelé le service d'études de Liège afin d'établir les données concernant l'emploi direct et indirect de l'aéroport. Le but était donc d'observer l'évolution depuis les derniers chiffres dévoilés en 2021 et le bilan est plutôt positif. L'aéroport affiche plus de 11 700 emplois directs et 6 300 emplois indirects ou induits en 2024, des chiffres en hausse depuis 2021 et les perspectives sont bonnes pour 2025 avec une hausse du fret de 15% et un nombre de mouvements stables, l'emploi direct pourrait dépasser les 12 600 postes. Trois voleurs interceptés dans un Russie-Park à Serein lors d'une opération de police. Face à une série de vols constatés ces derniers temps au Russie Park de la rue du Fort à Jemep, la zone de police Serein-Neupré a mis en place un dispositif de surveillance ciblée. Selon les informations communiquées par le parquet de Liège, les trois hommes étaient occupés à charger des sacs contenant les objets récupérés au sein du Russie Park lorsqu'ils ont été repérés par les policiers. L'opération s'inscrivait dans le cadre d'une réponse aux vols signalés ces derniers mois sur le site. Les objets visés étaient principalement des métaux particulièrement recherchés pour leur valeur à la revente. C'est là-dessus que se clôture ce Zoom Région de la mi-journée. Tout de suite, retour à la musique avec Maxence.

0: dû repartir en 1982 pour rechercher cet énorme succès d'Oliver Cheatham, le fameux Get Down Saturday Night. Sur LFM, attention au départ, on va retrouver les enfoirés. Et puis, juste avant, l'agenda, celui d'Elena.
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2: Bonjour à tous. On commence cet agenda avec le salon Made in Belgium organisé durant tout le week-end au hall des Criées de Herve. Ce salon de l'artisanat est l'événement incontournable pour célébrer, valoriser et promouvoir l'excellence de l'artisanat belge dans toute sa diversité. Au travers de 90 exposants, retrouvez toutes les saveurs du terroir et les gestes des vieux métiers. Retrouvez les infos sur le site paysdeherve.be. Ce samedi de 8h30 à 13h30, Warem vous invite à sa journée des familles. Pour cette 15e édition, Hexapoda et la Maison Zéro Déchet vous ouvrent exceptionnellement leurs portes gratuitement afin de découvrir de nombreux services sociaux warémiens à travers des activités nature, des ateliers autour des émotions, un spectacle chapeau bavard, des balades en triporteur ou encore des ateliers de plantation. Retrouvez les infos sur la page Facebook de la ville de Warem. Et on termine avec les rencontres interculturelles liégeoises proposées ce samedi dès 13h sur la place Xavier Neujean de Liège. Un festival

0: collectif, une fresque collective, un atelier, grimage et des concerts. Retrouvez les infos sur le site crippel.be.
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1: Bonjour à tous. On débute cet agenda avec le petit Montmartre qui s'invite tout le week-end à Sorin. Organisé par le syndicat d'initiative et le centre culturel, ce rendez-vous met à l'honneur les artistes sarraisiens et vous permettra de découvrir les sculpteurs, peintres, dessinateurs, illustrateurs, photographes, poètes, musiciens et comédiens. Une belle occasion de vous balader à travers les différents quartiers de Sorin, à travers les œuvres de plus de 100 artistes d'ici et d'ailleurs. Retrouvez les infos sur le site sisorin.be. Ce week-end, ne manquez pas non plus le Salon Nature et Bien-être de Huy, un véritable salon convivial qui rassemble de nombreux exposants et professionnels de la région. Baladez-vous à travers les différents stands et découvrez des artisans et praticiens spécialisés dans la santé naturelle, le développement personnel et les produits de soins, des conférences et ateliers pour découvrir de nouvelles approches du mieux-être en passant par les produits naturels locaux. Rendez-vous à la salle du Vieux Charbonnage de Huy et retrouvez les infos sur la page Facebook du Salon Nature et Bien-être. Et on termine avec une balade commentée du Vieux Centre à Amay ce dimanche. Découvrez cet espace privatif que s'étaient réservés les chanoines autour de la collégiale et qui conserve encore de très belles maisons classées du 18e siècle. Plongez dans le Vieux Centre et les alentours de la collégiale, les maisons classées, le vieux quartier et retrouvez les infos sur le site amay.be.
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1: Bonjour à tous. On commence cet agenda avec le salon Made in Belgium organisé durant tout le week-end au hall des Criers de Herve. Ce salon de l'artisanat est l'événement incontournable pour célébrer, valoriser et promouvoir l'excellence de l'artisanat belge dans toute sa diversité. Au travers de 90 exposants, retrouvez toutes les saveurs du terroir et les gestes des vieux métiers. Retrouvez les infos sur le site paysdeherve.be. Ce samedi de 8h30 à 13h30, Warem vous invite à sa journée des familles pour cette 15e édition Hexapoda et la Maison Zéro Déchet vous ouvrent exceptionnellement leurs portes gratuitement afin de découvrir de nombreux services sociaux warémiens à travers des activités nature, des ateliers autour des émotions, un spectacle chapeau bavard, des balades en triporteur ou encore des ateliers de plantation. Retrouvez les infos sur la page Facebook de la ville de Warem. Et on termine avec les rencontres interculturelles liégeoises proposées ce samedi dès 13h sur la place Xavier Nogent de Liège. Un festival familial.

0: collectif, une fresque collective, un atelier, grimage et des concerts. Retrouvez les infos sur le site crippel.be.
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0: Comment ça va tout le monde? LFM, on est là pour vous accompagner avec toute l'équipe et ça me fait plaisir de commencer avec Puggy à l'instant, 4 minutes. On est ensemble sur LFM jusqu'à 19h, avant la mi-temps tout à l'heure à 19h. Et on a du lourd, côté musique, côté idées sorties, côté anecdotes, voilà. Et puis l'équipe habituelle bien sûr, Renaud Dubois revient à 16h, l'agenda d'Elena, la rediff de Kenovel, Didier, ce sera avant 17h. Vous n'allez pas vous ennuyer un seul instant avec LFM, tout autour de Liège. Lola Young pour vous, Human League, et voici Nadia, Ami Ennemi.
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LFM avec Lola Young, c'était Massy. Le retour de la mi-temps, juste après cette émission à 19h, on parle de sport. Joachim, ses invités seront bel et bien présents en ce jeudi 11 juin. Soyez au rendez-vous sur LFM. C'est au rendez-vous, c'est la musique dans le prochain quart d'heure. Jamiroquai, Zazie, Avicii, puis un trio que j'aime beaucoup, la Carole Fredericks, Jean-Jacques Goldman et Michael Jones. Voici à nos actes manqués sur LFM.

0: LFM avec Jamiroquai, Love Philosophy. Dans un très court instant, on parlera de ce jeudi 11 juin. Vous restez évidemment avec nous, c'est le temps d'écouter l'italien Damiano David, Born with a Broken Heart, qui arrive très vite sur LFM. 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

Belle FM avec Damiano David, Born with a Broken Heart. On est le 11 juin aujourd'hui, quelques anniversaires, notamment Hugh Glory, Dr House évidemment, qui a aujourd'hui 67 ans, Chia LaBeouf, 40 ans. On a l'anniversaire également aujourd'hui de Julien Alaphilippe, tiens, le secoureur cycliste qui a 34 ans, ah, qui aime beaucoup là, Liège, Bastogne, Liège, les classiques, aime beaucoup nos terres, Julien Alaphilippe. Allez, restez avec nous, bon anniversaire surtout à vous, peut-être né un 11 juin, tiens d'ailleurs à Liège, on a l'anniversaire de Nadège aujourd'hui que j'embrasse très fort. Voici Alizé sur LFM, c'est l'Alizé.

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tout. Avant 16h, pardon, et l'info de Renaud Dubois, Christophe Willem, Marie Naquet, Homelace, et puis toujours vos idées sorties, vos rendez-vous hein, qui vous sont proposés. On rappelle qu'il y a le salon Made in Belgium qui est organisé pendant tout le week-end. All Day Crié de Herve. Pensez-y, les infos sont sur le site paysdeherve.be. Voici Marie Naquet pour vous sur LFM, c'est Homelace.

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1: Bonjour Jérémy, bonjour à tous. L'indemnité kilométrique mise en place par le gouvernement pour faire face à la hausse des carburants rencontre peu de succès. Les entreprises manifestent peu d'intérêt pour la mesure de soutien annoncée fin avril. Depuis lors, les employeurs qui le souhaitent peuvent bénéficier d'un crédit d'impôt visant à augmenter l'indemnité kilométrique qu'ils octroient déjà pour leurs employés, se déplaçant avec leur véhicule personnel et sans carte essence pour se rendre au travail. L'une des raisons du manque d'enthousiasme des entreprises face à cette mesure tient entre autres à sa mise en œuvre, indique la Fédération des entreprises de Belgique. Celle-ci génère une charge administrative supplémentaire pour un dispositif limité à 3 mois. Vandenbroek et Jeolet espèrent remettre au travail jusqu'à 12 000 malades de longue durée chaque année en Wallonie d'ici 2029. Le ministre wallon de l'Emploi et le ministre fédéral des Affaires sociales ont signé hier un protocole d'accord visant à favoriser le retour à l'emploi des malades de longue durée par l'amélioration de la coordination entre les différents acteurs concernés, dont le Forum, l'INAMI et les mutuelles. La Belgique compte aujourd'hui 576 643 personnes en invalidité, dont plus de 218 000 en Wallonie. À l'étranger, l'Iran ordonne la fermeture totale du détroit d'Ormuz, passage stratégique pour les hydrocarbures, en riposte aux frappes menées par les États-Unis dans la nuit. Les États-Unis ont mené à l'aube de nouveaux bombardements contre l'Iran, qui a annoncé des ripostes contre des bases militaires au Koweït et à Bahreïn et promis de prendre pour cible tous les navires s'aventurant dans le détroit d'Ormuz. En football, le Mexique et l'Afrique du Sud s'affrontent ce soir en ouverture du Mondial, un remake du match d'ouverture de la Coupe du Monde 2010 qui se déroulé en Afrique du Sud. La Coupe du Monde de football se tiendra jusqu'au 19 juillet aux États-Unis, au Canada et au Mexique. C'est la première fois que le Mondial réunit 48 équipes. Les Diables Rouges entreront en lice lundi face à l'Égypte. Et de nombreux supporters voudront regarder ces matchs sur écran géant ou parmi d'autres fans de football. Pour cela, rendez-vous sur un seul site internet. DNS Belgium, le gestionnaire des noms du domaine .be, a lancé ce jeudi, avec le soutien de l'Union Belge de football, la première carte nationale des supporters des Diables Rouges à l'occasion de la Coupe du Monde 2026. La carte est accessible via la plateforme c'estnouslesfans.be. Cette carte des fans rassemble aussi bien les grands rendez-vous publics que les initiatives locales. Fanzone, café, écran géant ou club de supporters, toutes les organisations réunissant des supporters peuvent y enregistrer gratuitement leur événement.
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3: La météo.
1: Ce soir et cette nuit, le ciel restera très nuageux, à couvert, avec de faibles pluies par intermittence, plus présentes sur la partie est du territoire. Les températures avoisineront, elles, les 12 degrés dans les arrondissements de Liège, Wivarem et en Basse-Meuse. Voilà qui clôture ces informations. Tout de suite, retour à la musique avec Jérémy.
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LFM avec Thomas Hamilton, She Wants Me. La Wallonie a du talent, on vient de vous le prouver. Oui, il est wallon. Joseph Salvat, Miley Cyrus, Raphaël et Jean-Louis Aubert pour la suite sur la route. Les amis, dans cette nouvelle heure, à l'heure du goûter, on est ensemble avec du lourd côté musique, mais également rendez-vous. Le Zoom Région de Renaud Dubois, l'agenda d'Elena, la rediff de Quai Novel Didier, tout ça avant 17h. Et pour la musique, Raphaël, Jean-Louis Aubert sur la route.

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C'était Joseph Salvat, Open Seasons, ce samedi de 8h30 à 13h30. Warem vous invite à sa journée des familles, 15e édition, hein, Hexapoda, et à la maison Zéro Déchet, qui vous ouvriront exceptionnellement leurs portes gratuitement afin de découvrir de nombreux services sociaux warémiens à travers des activités nature, des ateliers autour des émotions, un spectacle chapeau bavard, des balades en triporteur ou encore des ateliers de plantation. Les infos sont sur la page Facebook de la ville de Warem. LFM, voici Céline Dion, I'm Alive.

0: LFM avec George Michael, Freedom. Restez avec nous, on fait une pause. Le Zoom Région de Renaud Dubois arrive et on écoutera juste derrière Madonna pour Like a Prayer.
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0: Région Renaud Dubois.
4: Bonjour Maxence, bonjour à tous. Les piquets de grève des enseignants levés à Sainte-Marguerite à Liège. Ils ont été levés sur décision judiciaire en présence d'un huissier de justice. Cinq parents ont saisi la justice pour obtenir cette décision et le tribunal de première instance de Liège leur a donné raison. Il a ordonné la levée des piquets ce matin sous peine d'astreinte. L'ordonnance du président du tribunal de première instance interdit aux personnes qui se trouvent devant l'établissement scolaire d'empêcher l'accès des enseignants et des élèves et cela sous astreinte de 1000 euros par infraction. Cette ordonnance court jusqu'au 3 juillet prochain. Près de 12 000 emplois générés par Liège Airport. L'aéroport implanté à Bierzet confirme son statut de pôle économique majeur en Wallonie. C'est ce qui ressort d'une étude du service d'études en géographie économique fondamentale et appliquée de l'ULiège. Dawex et Liège Airport ont mandaté le service d'études de l'ULiège afin d'établir les données concernant l'emploi direct et indirect de l'aéroport. Le but était d'observer l'évolution depuis les derniers chiffres dévoilés en 2021 et le bilan est plutôt positif. L'aéroport affiche plus de 11 700 emplois directs et 6300 emplois indirects ou induits en 2024. Des chiffres en hausse depuis 2021. La perspective pour 2025 confirme cette dynamique. Avec une hausse du fret de 15% et un nombre de mouvements stables, l'emploi direct pourrait dépasser les 12 600 postes. La Coupe du Monde débute ce soir. Les Diables Rouges jouent leur premier match lundi face à l'Égypte. Plusieurs écrans géants permettront au public de visionner les matchs des Diables Rouges dans la région. Ce sera notamment le cas à Serein, où une fan zone a été installée au Hall Gastronomia durant l'événement Bohemian Village. À Liège, le réflecteur diffusera également les matchs des Belges. Certains

club de football organise aussi des événements. C'est notamment le cas du RFC de Liège. Le club Sang et Marine diffusera le deuxième match des Diables Rouges contre l'Iran le dimanche 21 juin. Le RFC de Liège ouvrira ses portes pour permettre aux fans de suivre le match ensemble. L'entrée est gratuite et si la confrontation débute à 21h, les supporters sont attendus sur place dès 18h30. Toujours en lien avec cette Coupe du Monde, la ville de Liège a pris certaines mesures dans le but de réduire les risques de débordement. L'objectif du bourgmestre est de réduire les nuisances sonores et les risques de troubles à l'ordre public en cité ardente. Pour ce faire, à partir de ce jeudi, il est interdit d'utiliser des engins pyrotechniques sur la voie publique. Les écrans géants mis en place par des établissements Horeca devront se situer à l'intérieur, avec l'image et le son également dirigés vers l'intérieur. Des gobelets souples devront être utilisés sur les terrasses. Ces mesures seront d'application jusqu'au 19 juillet. C'est là-dessus que se clôture ce Zoom Région. Tout de suite, retour à la musique avec Jérémy.

0: sur LFM, c'était Madonna, Like a Prayer. Calogero, la débâcle des sentiments, ce sera juste après l'agenda avec Elena.
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2: Bonjour à tous. On commence cet agenda avec le salon Made in Belgium organisé durant tout le week-end au hall des Criées de Herve. Ce salon de l'artisanat est l'événement incontournable pour célébrer, valoriser et promouvoir l'excellence de l'artisanat belge dans toute sa diversité. Au travers de 90 exposants, retrouvez toutes les saveurs du terroir et les gestes des vieux métiers. Retrouvez les infos sur le site paysdeherve.be. Ce samedi de 8h30 à 13h30, Warem vous invite à sa journée des familles. Pour cette 15e édition, Hexapoda et la Maison Zéro Déchet vous ouvrent exceptionnellement leurs portes gratuitement afin de découvrir de nombreux services sociaux warémiens à travers des activités nature, des ateliers autour des émotions, un spectacle chapeau bavard, des balades en triporteur ou encore des ateliers de plantation. Retrouvez les infos sur la page Facebook de la ville de Warem. Et on termine avec les rencontres interculturelles liégeoises proposées ce samedi dès 13h sur la place Xavier Neujean de Liège. Un festival

0: ateliers, grimages et des concerts. Retrouvez les infos sur le site crippel.be.
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0: c'est bon ça. Boyzone est sur LFM, Picture of You, Portugal The Man, Feel It Still à suivre, et puis Angèle, on va écouter What You Want aux côtés de Justice. Dans l'immédiat, si vous n'étiez pas ce matin dans l'Ardent Réveil, avec Fred, avec Renaud et avec Didier Bouclainville, il y a eu Quelle Nouvelle Didier. Et c'est l'heure de la séance de rattrapage maintenant sur LFM.
1: Bonjour Didier.
2: Salut Fred.
1: Quelle nouvelle en ce jeudi?
2: Mais ça va bien, ça va bien. Ah oui, il y a trois gamins, c'est une classique, hein, mais il y a trois gamins qui discutent et il y a le gamin qui dit
3: « Eh ben moi, mon papa, eh ben, il a une Ferrari, mon papa, et il va très très très vite, mon papa, avec sa Ferrari, qu'est-ce qu'il va vite, mon papa ?»
2: Le gamin dit
3: « Ah bah mon papa, moi, bah, il est plus rapide qu'on tient parce que mon papa, bah, il conduit une fusée. Voilà, ah, mon papa, il va plus vite qu'on tient. »
2: Et le troisième qui est là
4: « Ah, toi pas, moi aussi, mon papa, il est plus rapide que les autres parce que mon papa, bah, il travaille à la ville et il a fini à 4h et à 3h30, il est à la maison. »
2: Eh oui.
1: Une belle classique, on sait jamais. Voilà qui est fait. Hein. Bon, c'est une blague qui date. Hein.
2: Oh,
1: c'est plus comme ça aujourd'hui.
2: Oh,
1: hein.
2: C'est plus c'est fini.
1: C'était le bon temps, ça. On se retrouvera demain et ça sera pour la blague en wallon, puisque nous serons vendredi. Et qu'à demain.

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1: Bonjour Jérémy, bonjour à tous. L'indemnité kilométrique mise en place par le gouvernement pour faire face à la hausse des carburants rencontre peu de succès. Les entreprises manifestent peu d'intérêt pour la mesure de soutien annoncée fin avril. Depuis lors, les employeurs qui le souhaitent peuvent bénéficier d'un crédit d'impôt visant à augmenter l'indemnité kilométrique qu'ils octroient déjà pour leurs employés, se déplaçant avec leur véhicule personnel et sans carte essence pour se rendre au travail. L'une des raisons du manque d'enthousiasme des entreprises face à cette mesure tient entre autres à sa mise en œuvre, indique la Fédération des entreprises de Belgique. Celle-ci génère une charge administrative supplémentaire pour un dispositif limité à 3 mois. Vandenbroek et Jeolet espèrent remettre au travail jusqu'à 12 000 malades de longue durée chaque année en Wallonie d'ici 2029. Le ministre wallon de l'Emploi et le ministre fédéral des Affaires sociales ont signé hier un protocole d'accord visant à favoriser le retour à l'emploi des malades de longue durée par l'amélioration de la coordination entre les différents acteurs concernés, dont le Forum, l'INAMI et les mutuelles. La Belgique compte aujourd'hui 576 643 personnes en invalidité, dont plus de 218 000 en Wallonie. À l'étranger, l'Iran ordonne la fermeture totale du détroit d'Ormuz, passage stratégique pour les hydrocarbures, en riposte aux frappes menées par les États-Unis dans la nuit. Les États-Unis ont mené à l'aube de nouveaux bombardements contre l'Iran, qui a annoncé des ripostes contre des bases militaires au Koweït et à Bahreïn et promis de prendre pour cible tous les navires s'aventurant dans le détroit d'Ormuz. En football, le Mexique et l'Afrique du Sud s'affrontent ce soir en ouverture du Mondial, un remake du match d'ouverture de la Coupe du Monde 2010 qui se déroulait en Afrique du Sud. La Coupe du Monde de football se tiendra jusqu'au 19 juillet aux États-Unis, au Canada et au Mexique. C'est la première fois que le Mondial réunit 40

0: match de football, la première carte nationale des supporters des Diables Rouges à l'occasion de la Coupe du Monde 2026. La carte est accessible via la plateforme c'estnouslesfans.be. Cette carte des fans rassemble aussi bien les grands rendez-vous publics que les initiatives locales. Fanzone, café, écran géant ou club de supporters, toutes les organisations réunissant des supporters peuvent y enregistrer gratuitement leur événement.
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2: La météo.
0: Ce soir et cette nuit, le ciel restera très nuageux, à couvert, avec de faibles pluies par intermittence, plus présentes sur la partie est du territoire. Les températures avoisineront, elles, les 12 degrés dans les arrondissements de Liège, Ouiwarem et en Basse-Meuse. Voilà qui clôture ces informations. Tout de suite, retour à la musique avec Jérémy.
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J'ai pas reçu le carton d'invitation, mais... Là, il y a eu Dua Lipa, vous avez vu aussi? Non seulement elle s'est mariée à Londres, mais la semaine dernière, direction la Sicile, musée, Elton John qui est venu. Enfin, c'était apparemment grandiose ce mariage de Dua Lipa. LFM, nouvelle heure qui a démarré, dans laquelle on retrouvera le Zoom Région de Renaud Dubois, l'agenda d'Elena, et je vous donnerai un chiffre du jour, 450 personnes qui ont joué au Scrabble il y a quelques jours, à Bangkok. HD, assez impressionnant. C'est le bruit des jetons aussi qui est impressionnant, je vous dirai tout à l'heure. Avant ça, téléphone, Cyril et Julien Doré, Porto Vecchio maintenant.

LFM, le groupe Téléphone, c'était un autre monde. Dans le prochain quart d'heure, Martin Solveig, Elena Bayou, bien encore Carapicho, souvenir, tic-tic-tic-tic-tic-tic-tac. Les rencontres interculturelles liégeoises, on en parle. C'est proposé samedi dès 13h sur la place Xavier Nogent de Liège. Festival familial, décontracté, hein, pour profiter d'une journée pleine de découvertes avec des stands associatifs, des animations, des activités pour tous, hein, village associatif. Voilà, les infos sont sur le site crippel.be. Allez, restez avec nous, voici Carapicho, ça c'était bon ça.

0: LFM avec Martin Solveig. Everybody, MNB arrive dans un instant dans l'immédiat. La petite pause et le zoom région sur LFM. 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
3: Bonjour Maxence, bonjour à tous. Les piquets de grève des enseignants levés à Sainte-Marguerite à Liège. Ils ont été levés sur décision judiciaire en présence d'un huissier de justice. Cinq parents ont saisi la justice pour obtenir cette décision et le tribunal de première instance de Liège leur a donné raison. Il a ordonné la levée des piquets ce matin sous peine d'astreinte. L'ordonnance du président du tribunal de première instance interdit aux personnes qui se trouvent devant l'établissement scolaire d'empêcher l'accès des enseignants et des élèves, et cela sous astreinte de 1 000 euros par infraction. Cette ordonnance court jusqu'au 3 juillet prochain. Près de 12 000 emplois générés par Liège Airport. L'aéroport implanté à Bierzet confirme son statut de pôle économique majeur en Wallonie. C'est ce qui ressort d'une étude du service d'études en géographie économique fondamentale et appliquée de l'ULiège. Dawex et Liège Airport ont mandaté le service d'études de l'ULiège afin d'établir les données concernant l'emploi direct et indirect de l'aéroport. Le but était d'observer l'évolution depuis les derniers chiffres dévoilés en 2021 et le bilan est plutôt positif. L'aéroport affiche plus de 11 700 emplois directs et 6 300 emplois indirects ou induits en 2024. Des chiffres en hausse depuis 2021. Les perspectives pour 2025 confirment cette dynamique. Avec une hausse du fret de 15% et un nombre de mouvements stables, l'emploi direct pourrait dépasser les 12 600 postes. La Coupe du Monde débute ce soir. Les Diables Rouges jouent leur premier match lundi face à l'Égypte. Plusieurs écrans géants permettront au public de visionner les matchs des Diables Rouges dans la région. Ce sera notamment le cas à Seraing, où une fan zone a été installée au Hall Gastronomia durant l'événement Bohemian Village. À Liège, le réflecteur diffusera également les matchs des Belges. Certains clubs de football organisent aussi des événements. C'est notamment le

cas du RFC de Liège. Le club Sang et Marine diffusera le deuxième match des Diables Rouges contre l'Iran le dimanche 21 juin. Le RFC de Liège ouvrira ses portes pour permettre aux fans de suivre le match ensemble. L'entrée est gratuite et si la confrontation débute à 21h, les supporters sont attendus sur place dès 18h30. Toujours en lien avec cette Coupe du Monde, la ville de Liège a pris certaines mesures dans le but de réduire les risques de débordement. L'objectif du bourgmestre est de réduire les nuisances sonores et les risques de troubles à l'ordre public en cité ardente. Pour ce faire, à partir de ce jeudi, il est interdit d'utiliser des engins pyrotechniques sur la voie publique. Les écrans géants mis en place par des établissements Horeca devront se situer à l'intérieur, avec l'image et le son également dirigés vers l'intérieur. Des gobelets souples devront être utilisés sur les terrasses. Ces mesures seront d'application jusqu'au 19 juillet. C'est là-dessus que se clôture ce Zoom Région. Tout de suite, retour à la musique avec Jérémy.

0: LFM. I've got a little something for you. C'était bon ça, 94. Allez, restez avec nous, la suite. Juliette Armanet, le dernier jour du disco et l'agenda d'Elena tout de suite.
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2: Bonjour à tous. On débute cet agenda avec le petit Montmartre qui s'invite tout le week-end à Sorin. Organisé par le syndicat d'initiative et le centre culturel, ce rendez-vous met à l'honneur les artistes sarrésiens et vous permettra de découvrir les sculpteurs, peintres, dessinateurs, illustrateurs, photographes, poètes, musiciens et comédiens. Une belle occasion de vous balader à travers les différents quartiers de Sorin, à travers les œuvres de plus de 100 artistes d'ici et d'ailleurs. Retrouvez les infos sur le site sisorin.be. Ce week-end, de ne manquez pas non plus le Salon Nature et Bien-être de Huy, un véritable salon convivial qui rassemble de nombreux exposants et professionnels de la région. Baladez-vous à travers les différents stands et découvrez des artisans et praticiens spécialisés dans la santé naturelle, le développement personnel et les produits de soins, des conférences et ateliers pour découvrir de nouvelles approches du mieux-être en passant par les produits naturels locaux. Rendez-vous à la salle du Vieux Charbonnage de Huy et retrouvez les infos sur la page Facebook du Salon Nature et Bien-être. Et on termine avec une balade commentée du Vieux Centre à Amay ce dimanche. Découvrez cet espace privatif que s'étaient réservés les chanoines autour de la collégiale et qui conserve encore de très belles maisons classées du 18e siècle. Plongez dans le Vieux Centre et les alentours de la collégiale, les maisons classées, le vieux quartier et retrouvez les infos sur le site amay.be.
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0: sur LFM, c'était MC Solar, les temps changent. C'est dans l'immédiat, l'heure de retrouver Renaud Dubois avec son interview, son invité.
1: On prend la direction de Herve aujourd'hui pour parler artisanat. Ce week-end, le salon Made in Belgium se tiendra au hall de Crié de Herve, un salon entièrement dédié à l'artisanat belge. Pour préfacer celui-ci, nous sommes en ligne avec son organisateur Marc Demain. Bonjour Marc.
2: Bonjour à vous.
1: Alors, à quoi s'attendre pour ce salon? Que va-t-on y retrouver?
2: Alors, on va retrouver deux catégories de produits. D'abord, les produits de bouche. Nous savons que nous sommes gourmands. Il y aura donc, que ce soit des liqueurs, que ce soit des rhums, que ce soit des salaisons, des fromages, enfin, tous des produits d'exception qui ont tous la même particularité, c'est qu'ils sont faits par des passionnés, des artisans qui sont belges. La deuxième partie du salon, ce seront des vieux métiers, ce seront des métiers manuels, des gens qui arrivent à faire avec parfois pas grand chose, qui arrivent à faire des objets merveilleux, ou alors, mieux encore, ce seront des maîtres dans leur domaine, nous en avons quelques-uns, qui vont venir montrer au public que bon ben l'ancien temps il était là, il fonctionnait très bien et il fonctionne toujours, quoi. Ce sont vraiment des passionnés.
1: Alors d'où vient un peu cette idée d'organiser cet événement, de rassembler tous ces artisanats-là en un seul endroit?
2: Alors l'idée, elle vient de ma passion et de celle de mes collègues, justement pour le savoir-faire belge, pour tout ce que nous avons connu dans notre enfance et tout ça, bon, à l'époque où l'artisan était maître roi, tout ça se perd au profit des grosses sociétés étrangères dont on ne citera pas nom, et c'est un peu triste. Donc j'ai voulu essayer avec mes collègues de réunir un maximum d'exposants passionnés au même endroit pour que le public puisse venir découvrir de nombreux produits bien chez nous, et voir aussi ben, que des métiers sont encore là, simplement, donc vivent encore, même si ce sont des métiers en voie de disparition, mais ils sont là et que cet art, il ne demande qu'une chose, c'est d'être transmis.
1: Ben justement, un des objectifs du salon, c'est vraiment montrer tout cela, permettre aussi de découvrir ou de redécouvrir certains métiers, vous l'avez dit. Quels seront, par exemple, ben voilà, ces métiers un peu oubliés qu'on pourra redécouvrir sur place?
2: Alors, ceux qui me viennent en tête, on a un maître artisan verrier, donc un des tout derniers qui travaille le verre à chaud, simplement, je veux dire, avec ses mains et un petit chalumeau. Bon, je suis un peu réducteur, bien évidemment, mais on a un maître horloger, un des tout derniers maîtres horlogers de Belgique, qui fait des montres entièrement faites à la main, qui sont garanties à vie, qui sont exceptionnelles. Nous avons aussi des vitraillistes, dont un maître vitrailliste. On ne se rend pas compte du travail quand on voit une église ou un autre bâtiment où il y a des vitraux. On ne se rend pas compte de la qualité du travail que ces gens-là ont dans les mains, ne fût-ce que pour faire la soudure à l'étain qu'ils font. Ben, c'est merveilleux et toutes ces personnes vont travailler sur place, vont montrer sur place ce qu'elles font. Il y a des métiers un peu plus connus, je veux dire, comme les métiers du bois, les ébénistes, les tourneurs et autres. Mais là-dedans, ce sont vraiment des passionnés, des gens qui ont acquis en 30-40 ans de carrière ce savoir-faire merveilleux.
1: Au total, il y aura combien d'exposants sur ces deux jours?
2: Alors, il y a 88 exposants répartis sur 98 stands.
1: Et comment est-ce que vous avez procédé pour les sélectionner, pour choisir tous ces artisans et avoir finalement de la qualité rassemblée en un seul week-end à Herve?
2: Alors, on a invité les exposants donc, à introduire un dossier donc, qui présentait leur travail, qui répondait également à quelques questions d'ordre juridique. Donc, il est bien clair que ce sont de véritables artisans, donc avec un numéro de TVA, avec toutes les formalités que la Belgique impose. Donc, on a d'abord vérifié le côté légal et le côté réel des choses. Et puis ensuite, on a discuté avec eux, on a téléphoné à tout le monde. On a un peu parlé, on a vu la passion des gens, on a vu les photos de leur réalisation, on en a rencontré certains, ce qui nous a permis vraiment d'aller chercher, je veux dire, les meilleurs des meilleurs.
1: Alors ces 80 métiers, ces 80 exposants sont à découvrir ce week-end à Herve. Quelles sont un peu les infos pratiques, voilà, pour venir ici sur ce salon Made in Belgium?
2: Alors les infos pratiques au niveau itinéraire, c'est relativement facile parce que nous sommes à la croisée des autoroutes. Donc, il suffit de sortir à la sortie 37R en venant de Liège ou à l'échangeur de Baptiste, puis c'est fléché. Au niveau côté pratique, il y a une toute petite entrée pour filtrer, pour éviter les abus, qui est de 5 euros, mais les enfants de moins de 12 ans, c'est gratuit. Important à dire aussi, les personnes qui sont à mobilité réduite, on ne les oublie pas, car le hall de crier est vraiment bien adapté à ces personnes qui sont parfois dans le besoin. Et au niveau horaire, c'est de 10 à 20 heures le samedi et de 10 à 18 heures le dimanche que l'on vous accueille.
1: Made in Belgium, le salon dédié aux artisanats belges, c'est ce week-end des 13 et 14 juin. Ça se passe au hall des criers de Herve. Toutes les infos, vous les retrouvez sur la page Facebook de l'événement. Merci Marc Demain pour votre passage sur nos ondes aujourd'hui et on vous souhaite de bonnes fins de préparatifs d'ici ce week-end.
2: Mais merci à vous et merci de votre aide.

0: on retrouve toute l'info avec Renaud Dubois sur LFM.
1: Bonjour Jérémy, bonjour à tous. L'indemnité kilométrique mise en place par le gouvernement pour faire face à la hausse des carburants rencontre peu de succès. Les entreprises manifestent peu d'intérêt pour la mesure de soutien annoncée fin avril. Depuis lors, les employeurs qui le souhaitent peuvent bénéficier d'un crédit d'impôt visant à augmenter l'indemnité kilométrique qu'ils octroient déjà pour leurs employés, se déplaçant avec leur véhicule personnel et sans carte essence pour se rendre au travail. L'une des raisons du manque d'enthousiasme des entreprises face à cette mesure tient entre autres à sa mise en œuvre, indique la Fédération des entreprises de Belgique. Celle-ci génère une charge administrative supplémentaire pour un dispositif limité à 3 mois. Vandenbroek et Jeolet espèrent remettre au travail jusqu'à 12 000 malades de longue durée chaque année en Wallonie d'ici 2029. Le ministre wallon de l'Emploi et le ministre fédéral des Affaires sociales ont signé hier un protocole d'accord visant à favoriser le retour à l'emploi des malades de longue durée par l'amélioration de la coordination entre les différents acteurs concernés, dont le Forum, l'INAMI et les mutuelles. La Belgique compte aujourd'hui 576 643 personnes en invalidité, dont plus de 218 000 en Wallonie. À l'étranger, l'Iran ordonne la fermeture totale du détroit d'Ormuz, passage stratégique pour les hydrocarbures, en riposte aux frappes menées par les États-Unis dans la nuit. Les États-Unis ont mené à l'aube de nouveaux bombardements contre l'Iran, qui a annoncé des ripostes contre des bases militaires au Koweït et à Bahreïn et promis de prendre pour cible tous les navires s'aventurant dans le détroit d'Ormuz. En football, le Mexique et l'Afrique du Sud s'affrontent ce soir en ouverture du Mondial, un remake du match d'ouverture de la Coupe du Monde 2010 qui se déroulait en Afrique du Sud. La Coupe du Monde de football se tiendra jusqu'au 19 juillet aux États-Unis, au Canada et au Mexique. C'est la première fois que le Mondial réunit 48 équipes. Les Diables Rouges entreront en lice lundi face à l'Égypte. Et de nombreux supporters voudront regarder ces matchs sur écran géant ou parmi d'autres fans de football. Pour cela, rendez-vous sur un seul site internet. DNS Belgium, le gestionnaire des noms du domaine .be, a lancé ce jeudi, avec le soutien de l'Union Belge de football, la première carte nationale des supporters des Diables Rouges à l'occasion de la Coupe du Monde 2026. La carte est accessible via la plateforme c'estnouslesfans.be. Cette carte des fans rassemble aussi bien les grands rendez-vous publics que les initiatives locales. Fanzone, café, écran géant ou club de supporters, toutes les organisations réunissant des supporters peuvent y enregistrer gratuitement leur événement.
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3: La météo.
1: Ce soir et cette nuit, le ciel restera très nuageux, à couvert, avec de faibles pluies par intermittence, plus présentes sur la partie est du territoire. Les températures avoisineront, elles, les 12 degrés dans les arrondissements de Liège, Wivarem et en Basse-Meuse. Voilà qui clôture ces informations. Tout de suite, retour à la musique avec Jérémy.
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Ça fait plaisir d'être avec vous tous les jours sur LFM avec à l'instant Lizzo, Still Bad, KOD, la BO d'un Indien dans la ville tout à l'heure, David Guetta, Save Me Tonight, gros rendez-vous pour lui dès aujourd'hui, hein, 3 stades de France. Les portes viennent d'ouvrir, vous allez peut-être y aller demain ou samedi, je sais pas. En tous les cas, si vous y allez, vous nous le faites savoir, on fera de vous nos envoyés spéciaux. Hein. David Guetta qui arrive et il y a Indy là pour dernière danse. Dans cette dernière heure avec vous, le Zoom Région de Renaud Dubois, l'agenda d'Elena également, des bons plans pour vous sur LFM. Vous avez fait plus que jamais le bon choix en sortant du bureau ici à Liège et tout autour d'ailleurs. Indy là maintenant, dernière danse, bon jeudi avec nous.

Bande originale d'un indien dans la ville, KOD, chacun sa route, chacun son chemin. Maïtika, Maïtika. Allez, une escale au château de Joé, c'est dimanche, 10h-17h. Les Terres de Meuse vous ouvrent les portes de ce lieu d'exception pour une expérience aussi gourmande qu'insolite. Le temps de la journée, vous allez vous installer pour un pique-nique au cœur de domaines remarquables et vous laisser porter par l'atmosphère unique de ce site chargé d'histoire. Vous allez en profiter, les infos sont sur la page Facebook de la Maison du Tourisme Terres de Meuse. Allez, on écoute nous Dua Lipa maintenant. Break My Heart.

0: Gaga, c'était Thorn. Vous restez là dans un instant, le Zoom Région avec Renaud Dubois et puis on écoutera CNC Music Factory.
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4: Bonjour Maxence, bonjour à tous. Les piquets de grève des enseignants levés à Sainte-Marguerite à Liège. Ils ont été levés sur décision judiciaire en présence d'un huissier de justice. Cinq parents ont saisi la justice pour obtenir cette décision et le tribunal de première instance de Liège leur a donné raison. Il a ordonné la levée des piquets ce matin sous peine d'astreinte. L'ordonnance du président du tribunal de première instance interdit aux personnes qui se trouvent devant l'établissement scolaire d'empêcher l'accès des enseignants et des élèves et cela sous astreinte de 1 000 euros. Par infraction. Cette ordonnance court jusqu'au 3 juillet prochain. Près de 12 000 emplois générés par Liège Airport. L'aéroport implanté à Bierzé confirme son statut de pôle économique majeur en Wallonie. C'est ce qui ressort d'une étude du service d'études en géographie économique fondamentale et appliquée de l'ULiège. Dawex et Liège Airport ont mandaté le service d'études de l'ULiège afin d'établir les données concernant l'emploi direct et indirect de l'aéroport. Le but était d'observer l'évolution depuis les derniers chiffres dévoilés en 2021 et le bilan est plutôt positif. L'aéroport affiche plus de 11 700 emplois directs et 6 300 emplois indirects ou induits en 2024. Des chiffres en hausse depuis 2021. La perspective pour 2025 confirme cette dynamique. Avec une hausse du fret de 15% et un nombre de mouvements stables, l'emploi direct pourrait dépasser les 12 600 postes. La Coupe du Monde débute ce soir. Les Diables Rouges jouent leur premier match lundi face à l'Égypte. Plusieurs écrans géants permettront au public de visionner les matchs des Diables Rouges dans la région. Ce sera notamment le cas à Serein, où une fan zone a été installée au Hall Gastronomia durant l'événement Bohemian Village. À Liège, le réflecteur diffusera également les matchs des Belges. Certains clubs de football organisent aussi des événements. C'est notamment le cas du RFC de Liège. Le club Sang et Marine diffusera le deuxième match des Diables Rouges contre l'Iran le dimanche 21 juin. Le RFC de Liège ouvrira ses portes pour permettre aux fans de suivre le match ensemble. L'entrée est gratuite et si la confrontation débute à 21h, les supporters sont attendus sur place dès 18h30. Toujours en lien avec cette Coupe du Monde, la ville de Liège a pris certaines mesures dans le but de réduire les risques de débordement. L'objectif du bourgmestre est de réduire les nuisances sonores et les risques de troubles à l'ordre public en cité ardente. Pour ce faire, à partir de ce jeudi, il est interdit d'utiliser des engins pyrotechniques sur la voie publique. Les écrans géants mis en place par des établissements Horeca devront se situer à l'intérieur, avec l'image et le son également dirigés vers l'intérieur. Des gobelets souples devront être utilisés sur les terrasses. Ces mesures seront d'application jusqu'au 19 juillet. C'est là-dessus que se clôture ce Zoom Région. Tout de suite, retour à la musique avec Jérémy.

0: Océane, c'est Music Factory sur LFM, Gonna Make You Sweet. Grégory Lemarchal écrit l'histoire, ce sera juste après l'agenda avec Elena.
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2: Bonjour à tous. On commence cet agenda avec le salon Made in Belgium organisé durant tout le week-end au hall des Criées de Herve. Ce salon de l'artisanat est l'événement incontournable pour célébrer, valoriser et promouvoir l'excellence de l'artisanat belge dans toute sa diversité. Au travers de 90 exposants, retrouvez toutes les saveurs du terroir et les gestes des vieux métiers. Retrouvez les infos sur le site paysdeherve.be. Ce samedi de 8h30 à 13h30, Warem vous invite à sa journée des familles pour cette 15e édition Hexapoda et la Maison Zéro Déchet vous ouvrent exceptionnellement leurs portes gratuitement afin de découvrir de nombreux services sociaux warémiens à travers des activités nature, des ateliers autour des émotions, un spectacle chapeau bavard, des balades en triporteur ou encore des ateliers de plantation. Retrouvez les infos sur la page Facebook de la ville de Warem. Et on termine avec les rencontres interculturelles liégeoises proposées ce samedi dès 13h sur la place Xavier Nogent de Liège. Un festival familial et décontracté pour profiter d'une journée pleine de découvertes avec des stands associatifs, des animations, des activités pour tous comme un village associatif, une fresque collective, un atelier grimage et des concerts. Retrouvez les infos sur le site krippel.be.
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Chérie FM. Zazie, ça fait mal et ça fait rien. Bon, eh bien écoutez, j'ai été ravi de passer ce petit moment de l'après-midi avec vous. Je reviendrai demain pour la dernière fois de la semaine. Même heure, même lieu. D'ici là, portez-vous bien. Donc juste avant 19h, qu'est-ce qu'on a déjà à 19h, le sport, hein, la mi-temps avec Joachim et tous ses invités. Mais avant ça, on écoute Mentissa, les enfants difficiles. Et on écoute Sean Paul, Got to Love You, aux côtés d'Alexis Jordan. Bonne soirée à vous tous et à demain sur LFM dès 15h. Ciao.

0: très belle soirée avec nous sur LFM, il est 19h. 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
1: Bonjour Joachim.
2: Salut Fred.
1: Le retour de la mi-temps ce jeudi. Et quel est le programme de ce soir?
2: Eh bien cette semaine, c'est une spéciale basket féminin liégeois avec deux joueuses qui ont vécu une très belle saison. La première, c'est Julia Franquin, la jeune femme originaire de Burdine avait quitté les Panthers pour Namur il y a 2 ans, avant de rallier fin de saison l'ambitieuse équipe des Castors de Brenne. Elle est décrite par beaucoup comme l'avenir du basket féminin belge. La deuxième invitée, c'est Natacha Dopé, ancienne joueuse des Panthers ou encore de Sprimont, qui est revenue à Cointe il y a quelques années. Les Cointoises viennent d'ailleurs d'être sacrées championnes en Régional 2.
1: Nos deux invités qu'on accueille d'ici quelques instants sur LFM.

0: élu produit de l'année sur LFM, Christophe Willem.
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0: Cette semaine, dans la mi-temps, Joachim, on fait honneur au basket féminin liégeois.
2: Puisqu'on reçoit deux joueuses qui ont vécu une très belle saison dans des clubs et divisions différentes, on reçoit Julia Franquin et Natacha Dopé. Bonjour à vous deux.
3: Bonjour.
2: Merci d'être avec nous dans cette émission. Première en radio, si j'ai bien compris, c'est ça?
3: Oui, c'est ça.
2: Mais pas dans les médias. Je crois, Natacha, tu avais un petit peu l'habitude quand même avec la télé il y a tout un temps. Donc,
3: Oui, j'ai déjà fait. J'ai déjà répondu à des interviews, mais dans ce style-ci, en tout cas.
2: Ah ben voilà, en tout cas, baptême du feu aujourd'hui. On va aborder évidemment un peu d'abord l'actualité, un peu récente quand même. Hein. C'était fin du mois de mai pour commencer avec Cointe, Natacha. Fatalement, et puis aussi, on le dit, hein, t'as côtoyé, je pense, Julia chez les Panthers aussi.
3: Oui, on a joué ensemble, je sais pas, pendant deux ou trois saisons, à mon avis. Ça doit être ça, oui. Donc, oui, on se connaît bien.
2: Ça, on en reparlera évidemment. Donc, comme je le disais, Cointe. Voilà comment ça s'est passé cette saison. Belle apothéose, je pense, il n'y a pas longtemps. C'était contre Natois, je pense.
3: C'est ça, c'est contre Natois.
2: Donc, belle saison qui s'est bien terminée. Est-ce que tu peux un peu revenir justement sur la saison des Cointoises?
3: Oui, on a bien commencé notre première partie de championnat. Juste une petite défaite à Scarbeck qui nous a mis, à part après, un peu en difficulté par rapport à Natois parce que du coup, on jouait tous les deux à la tête de classement. Et puis finalement, on arrive première pour jouer les playoffs et on remporte ces playoffs. Donc l'apothéose de cette fin de saison qui n'a pas été facile puisqu'on a eu beaucoup d'absentes pendant ces playoffs qui ne devaient, enfin on espérait entre guillemets, ne pas devoir les jouer. Puisqu'avec la nouvelle division de D2 en femmes, on pensait que comme il y allait avoir X montants, on ne devrait pas jouer ces playoffs, mais malheureusement si. Donc voilà. Mais enfin malheureusement, c'est entre parenthèses puisqu'on a bien terminé. La finale a été jouée en trois manches contre Natois.
2: Championne chez vous en plus, hein, je pense.
3: Ah,
2: c'est ça,
3: au vraiment chouette finalement.
2: Donc c'était en R2B, hein, si je ne me trompe pas,
3: c'est
2: Régional
3: ça,
2: 2B.
3: Oui.
2: Est-ce que tu vois aussi des tournants, des moments charnières de la saison des Cointoises, à un moment donné où vous voyez que vraiment vous prenez le pas sur les concurrentes pour le titre?

0: des matchs qui étaient reportés. Donc on a eu plusieurs périodes où on a eu moins d'entraînement et moins de matchs le week-end. Donc, et puis après, on a dû réenchaîner des matchs d'affilée. Je crois que c'était le samedi, puis directement le mercredi, et puis de nouveau le samedi. On n'est plus en division 1, donc le rythme,
1: c'est clair,
0: c'est plus pour nous. Donc là, on a eu vraiment un moment plus dans le bas et ça a été compliqué. Et il a fallu le temps pour qu'on se remette vraiment dans le rythme, du coup, dans cette fin de saison.
1: Est-ce que cette montée en régional 1, du coup, c'était quand même un objectif annoncé dès le départ, ou c'est venu un peu l'appétit est venu en mangeant?
0: Non, c'était le premier objectif parce qu'on avait déjà refusé de jouer les playoffs l'année dernière en terminant première de notre poule pour des raisons que, enfin, on a des filles qui ne voulaient pas monter parce qu'elles font des études qui ne leur permettent pas d'être présentes assez régulièrement aux entraînements que pour vous pouvoir prester les matchs. Mais cette année, non, c'était vraiment voulu parce qu'on récupère des filles d'une qui jouait toujours en D1 cette saison-ci et des filles de R1. Donc voilà, on préparait une équipe pour pouvoir jouer en R1 l'année prochaine.
1: Alors il faut signaler aussi, tu m'arrêtes si je me trompe, tu as quand même été nommée parmi les candidates pour le titre de joueuse de l'année en R2B, si je ne me trompe pas. Donc voilà, certes tu redescends de niveau parce qu'on t'a connu en D1 belge, je pense, avec l'équipe nationale aussi. Mais ça, je suppose que c'est aussi assez flatteur pour toi. Comment est-ce que tu vis cette nomination? Je ne sais pas s'il y a eu une suite après pour ça.
0: C'est ce week-end, les votes, je pense. Okay. Enfin, le week-end du... On sera le 14, je pense, ou le 15. Oui, c'est toujours plaisant de savoir qu'on est repris dans les meilleures joueuses, en tout cas de la division, et de notre série aussi, parce qu'il y a, des nominés dans les deux séries R2.
1: C'est la preuve que tu t'impliques encore beaucoup, quoi, pour cette équipe.
0: Oui. On va dire, si, on est, une fois qu'on y est, on a appliqué, mais je veux dire, c'est pas le but recherché d'être valorisé comme ça, pas du tout. Mais c'est toujours plaisant d'avoir son nom qui ressort, en tout cas depuis deux saisons, donc c'est chouette.
1: Alors, un nom qui ressort aussi forcément dans le basket en ce moment, c'est celui de Julia. Tu sors aussi d'une saison référence, je pense, avec Namur. Je crois qu'il y a eu une victoire en Coupe de Belgique, justement, face à ta future équipe, Brenn. Malheureusement, je crois que vous passez à côté du titre.
2: En
1: play-off.
2: En finale de play-off.
1: Grosse saison pour toi aussi, finalement.
2: Oui, on n'a pas forcément bien commencé parce qu'on commence par une défaite à Liège Panthers et c'est pas le but. Le but, c'est vraiment gagner le plus de matchs possible pour aller peut-être être première, deuxième avec Mikkelen et Brenn. Donc pour commencer, c'est pas facile. Puis en Eurocup, on a eu aussi quand même assez de difficultés à combiner les matchs de Eurocup en semaine plus les matchs du week-end. Et à partir de janvier, il y a eu un peu un déclic de toute l'équipe où on est arrivé à cette Coupe de Belgique où tout le monde disait que c'était la finale avant l'heure, où au final on gagne, je pense, de 3 points et on n'a rien lâché. Et c'est à partir de ce moment-là qu'on a su qu'on pouvait aller vraiment loin et ça s'est vu en play-off. On gagne en demi-finale deux fois à Brenn, c'est quand même compliqué et on l'a fait en 3 matchs. Malheureusement, en finale, on est un peu à bout de souffle. Il y a Mikkelen qui n'ont pas eu beaucoup de matchs dans les jambes. Et on a quand même failli parce qu'on est le premier match à Namur où on perd en prolongation. Donc on n'était pas loin, mais voilà, on n'a pas su gagner les playoffs.
1: C'est vrai que c'était un petit peu une surprise, hein, je pense, pour ceux qui suivent, de voir Malines l'emporter. Bon, c'est pas une mauvaise équipe évidemment, mais c'est vrai qu'on voit généralement plutôt Brenn et Namur derrière, quoi.

0: de Belgique là, ça avait une saveur particulière, même si bon, fatalement, il y a la déception de passer à côté du titre, mais la Coupe de Belgique pour toi, c'était quand même quelque chose.
1: Bien sûr, bah déjà c'est ma toute première que je joue et que je gagne, donc c'est, enfin dans une carrière, c'est magnifique, et puis le faire avec un groupe aussi jeune contre autant de professionnels. C'était trop bien et j'espère que j'en referai d'autres.
0: Natacha, toi aussi, t'as connu la Coupe de Belgique, la saveur de gagner une coupe?
2: Pas en dame, non.
0: Pas en dame, non.
2: Pas en division, hein, non, malheureusement, j'ai pas eu cette chance.
0: Oui, c'est forcément, c'est toujours une saveur particulière de remporter cette compétition. Est-ce que, Julia, de ton côté, cette saison, ça a un peu changé le regard sur le niveau que tu as, que tu peux avoir? Est-ce que c'était une saison un peu charnière aussi pour toi?
1: Oui, après quand je suis partie de Liège à Namur, je voulais aussi continuer à passer des étapes.
0: C'est déjà le cas, ouais.
1: Ouais, un petit peu. Et puis c'est vrai que cette saison, j'ai fait des bonnes statistiques, je me suis vraiment imposée. Donc oui, pourquoi pas continuer pour aller le plus haut possible.
0: Ton point fort aujourd'hui, cette saison, c'était quoi?
1: C'est dur à dire.
0: C'est dur, hein, mais je sais que c'est dur de se mettre en avant, mais...
1: Je sais pas, j'étais présente en défense, j'étais toujours présente. Après voilà, je marquais bien aussi, mais je dirais quand même la défense, parce que ça c'est juste une question de volonté, et voilà, je dirais la défense.
0: En tout cas, deux équipes qui ont fait une très belle saison. Je vous propose qu'on fasse une petite pause, un petit break musical, et puis on abordera évidemment vos parcours, hein, des débuts jusqu'à maintenant. On revient dans quelques minutes, à tout de suite.

0: l'hymne officiel de la Coupe du Monde. C'est Shakira avec Burna Boy et Die Die sur LFM.
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0: La mi-temps qui se poursuit, on parle basket féminin en ce jeudi sur LFM. Et là, on va se consacrer à Julia Franquin.
2: Finalement, le basket, c'est entré dans ta vie, comment? C'est qui t'a un peu donné le goût de la balle orange voilà, qui t'a un petit peu mis le pied à l'étrier?
3: Bah, c'est ma maman. Dès l'âge de 4 ans, ma soeur en fait toujours et en faisait. Donc c'est pour ça qu'elles m'ont mis dans le basket assez tôt. Et bah, c'était un peu naturel dans la famille. Mon papa aussi fait du sport, donc faire du sport, c'est bien connu. Mais c'était du basket et pas autre chose.
2: Ta maman est donc ancienne joueuse alors?
3: Ouais, c'est ça. Elle a joué à Wii, elles ont fait une saison en D1 et voilà.
2: Et donc du coup, est-ce que tu suis aussi le parcours de ta maman? Est-ce que tu commences à Wii aussi?
3: C'est ça, je commence à l'âge de 4 ans du coup à Wii et puis après je pars pour Liège Panthers vers 13 ans je dirais, en U14. Et puis je fais pas mal d'années à Liège Panthers. Puis ensuite je vais à Namur et je signe pour un contrat de 2 saisons. Et puis voilà.
2: Fatalement ici dans la région, bah c'est vrai qu'on parle basket féminin, c'est vrai que Liège Panthers ça s'impose assez naturellement. Au moment où tu signes, c'est aussi le cas pour toi, c'est naturel d'aller là-bas, ou est-ce qu'il y a aussi un projet pour toi en rejoignant les Panthers?
3: Après, ma maman était très fidèle au club de Wii, okay. Donc elle voulait d'abord voir s'il n'y avait pas un projet, où, parce qu'on avait quand même des bonnes équipes en jeunes, on était toujours en finale à WBB, etc.
2: Oui, puis t'es de la région aussi, t'es de Burdin. Donc,
3: oui, donc c'est pas loin. Mais c'est vrai que l'infrastructure de Liège Panthers est un step au-dessus, et je pense que c'est une des meilleures formations en Belgique en jeunes. Donc oui, c'était assez naturel.
2: Est-ce que déjà très jeune, je sais voilà, qu'on reste dans le monde amateur, mais est-ce que déjà très jeune, quand on rejoint une équipe comme les Liège Panthers, qui sont réputés pour la formation aussi, qui sont parmi les meilleures équipes du pays, est-ce qu'on voit déjà un peu l'ambition au niveau? Est-ce que tu avais déjà une ambition d'aller très haut, très jeune?
3: Peut-être pas quand j'étais à Wii. Peut-être quand, une fois que je suis arrivée à Liège Panthers, et puis que je voyais que je continuais à progresser, à dominer, entre guillemets. Là, oui, on commence un peu à rêver et se dire, bah, en fait, il y a les équipes nationales qui vont arriver, on est repris en équipe nationale, puis en D1, on commence à avoir son temps de jeu. Donc oui, on commence un petit peu à avoir pas mal d'ambition.
2: Est-ce qu'il y a aussi des entraîneurs qui t'ont un petit peu inspiré, qui t'ont voilà, permis de franchir un cap? Je pense naturellement peut-être à Pierre Cornia, parce qu'il était chez les Panthers, c'est parce qu'il a une certaine expérience, mais il y en a peut-être d'autres auxquels on ne pense pas comme ça.
3: Ben, mes coachs, ah oui, étaient vraiment bien. J'ai eu Béatrice Gérard qui m'a vraiment bien donné le goût du basket. Donc, enfin, c'est quand même important en baby basket de nous faire aimer ça. Mais oui, je penserais plus à Pierre Cornia qui m'a vraiment fait confiance dès très jeune, à 15 ans.
2: Avec Fabienne, évidemment.
3: Oui, bien sûr, Fabienne et Pierre
2: vont ensemble. On n'oublie pas.
3: Mais oui, dès 15 ans, il m'a mis dans l'équipe en D1 à commencer les entraînements. Donc oui, je pense que c'est le premier qui a cru en moi et qui m'a permis d'en être là où je suis aujourd'hui.
2: Qu'est-ce que ça représente justement pour, quand je dis liégeoise, parce que tu es de la province, je sais que tu es de Wibarem, mais qu'est-ce que ça représente pour une joueuse liégeoise d'intégrer une équipe comme les Liège Panthers? Voilà, pour beaucoup de liégeois, c'est presque une étape importante avant d'aller plus haut. C'est presque un tremplin en fait.
3: Peut-être
2: pas.
3: Si, c'est un tremplin. C'est une étape aussi passée, parce qu'il ne faut pas banaliser, mais jouer en D1, c'est quand même à haut niveau. C'est faire s'entraîner tous les jours, faire quand même pas mal de sacrifices aussi, mais bien sûr, c'est un tremplin. Je pense que quand je rentre en D1 à Liège Panthers, on est quatrième au classement, donc au classement belge, c'est quand même du haut niveau.
2: Et t'avais 17 ans, je crois, quand tu fais tes débuts, c'est ça?
3: Le premier match, je pense que c'est vers 16 ans, 16, 17, oui.
2: Est-ce que finalement, c'est quoi le plus gros apprentissage pardon, de cette période pour toi en étant chez les Panthers?
3: C'est vraiment les entraînements tous les jours et aussi parfois 2-3 matchs par week-end, vu que je continue à jouer en équipe jeune, ce qui est aussi important. Mais oui, c'est la différence entre les équipes jeunes et aussi jouer contre des femmes plus âgées qui ont plus d'expérience et qui donne des petits coups. Donc il faut.
2: C'est des souvenirs, hein, ça évidemment. Et quel souvenir tu gardes voilà, de cette période liégeoise? C'est quoi les meilleurs souvenirs, que ce soit en termes de résultats
3: Je pense que c'est quand même l'Eurocup. Mm-hmm. Parce que c'est avec Liège que j'ai joué en Eurocup pour la première fois. Ça m'a donné le goût de jouer en Eurocup parce que c'est aussi un autre niveau. C'est aussi une autre étape faite et un souvenir que je garderai pour toujours. Donc je dirais l'Eurocup.
2: Forcément, tu parles de l'Eurocup. Tu avais évoqué juste avant les sélections chez les équipes d'âge des Belgian Cats. Et puis même, je pense que tu avais été dans la sélection élargie, hein, dans l'équipe senior. Mm-hmm. Est-ce que tu te rappelles justement de cette première sélection? Comment est-ce que ça s'est fait? Est-ce que tu te rappelles? Est-ce qu'il y a quelqu'un qui est venu te visionner ou qui se renseignait un peu sur toi? Comment ça marche?
3: On commence du coup par les sélections provinciales. Donc ça, c'est juste de la province de Liège. Puis après, on passe en régional. Il y a aussi les Géorgies, mais je sais plus trop c'est à quelle période.
4: Je pense.
3: Et puis, en équipe nationale U16, j'ai été reprise un an à l'avance, où je m'y attendais pas forcément, parce qu'il y avait quand même... c'était quand même beaucoup de personnes du centre ou du centre de formation en Flandre qui sont reprises, et j'ai été reprise, donc c'était génial.
2: Est-ce que le fait de faire partie de cette sélection élargie des Cats, ça a un peu changé ta perception de ta carrière? Tu te dis que là aussi, finalement, tu représentes peut-être l'une des joueuses de l'avenir du basket belge. Est-ce que ça a changé quelque chose chez toi aussi, ça?
3: Oui, dans le sens où je me suis dit je peux continuer de rêver et de rêver grand en essayant d'aller le plus haut possible. Bien sûr, jouer pour l'équipe nationale et avoir une vareuse avec son nom de famille dans le dos, on voit déjà toute la famille qui est super heureux et fière de ça.
2: Donc, ça a l'air bête, mais c'est une fierté.
3: Oui.
2: Hein,
3: oui, quand même, oui.
2: Est-ce que tu penses aussi que, forcément, tu le disais, tu viens de passer 2 ans à Namur, t'as signé chez les Castors de Braine, comme on le disait, qui sont, je pense, la référence féminine en Belgique. Est-ce que tu penses que ça aussi, ce transfert-là, ça peut te rapprocher encore davantage du niveau international?
3: Oui, je pense. C'est pour ça aussi que je vais à Braine, c'est pour un nouveau challenge, pour jouer dans une équipe qui, en Eurocup, fait quand même pas mal de résultats. Saison, je pense qu'elles vont jusqu'en 8e ou peut-être juste un peu avant, même si elles font pas une super bonne saison en Eurocup, elles ont quand même fait des bons résultats, donc oui, c'est pour ça que je vais à Braine.
2: Oui, c'est ça, elles sont quand même régulièrement dans les grosses compétitions, je pense. Est-ce que c'était pas possible pour toi de faire directement Panthers-Braine? Est-ce que tu avais peut-être déjà des contacts à l'époque ou tu voulais peut-être avoir un step entre les deux pour ne pas faire un trop grand écart d'un coup?
3: Il y avait un léger intérêt de Braine, mais je pense que c'était mieux pour moi de passer dans un entre-deux, parce que Namur est quand même... j'ai vu aussi la différence entre Namur et Liège. Il y a quand même une différence d'entraînement, c'est un peu plus professionnel, parce que il y a des professionnels, c'est pas combiner le sport et les études. Donc j'ai préféré faire comme ça, passer par Namur, être en confiance, faire des bons résultats, et puis après avoir un gros intérêt de Braine. Et donc
2: c'est un peu confirmé finalement leur intérêt envers toi. Ouais. Aujourd'hui, t'es professionnel alors?
3: Oui, j'ai signé cette année en professionnel.
2: Et donc, comment ça se passe alors quand on est professionnel? C'est comme dans tous les autres sports?
3: Cette année à Namur, j'étais semi-professionnel, mais c'est comme si j'étais professionnel parce qu'au final, je mettais en priorité le basket et pas les études que j'ai fait en plus. Donc, je m'entraînais le matin et le soir et je ne ratais rien. Donc, ça va pas changer énormément à Braine, juste que je vivrai à Braine. Et voilà.
2: Peut-être une petite dernière question pour clôturer cette partie sur Julia Franquin. Est-ce qu'il y a une joueuse dont tu t'inspires en grandissant? Est-ce que ce soit une joueuse belge ou étrangère, hein, est-ce qu'il y en a une dont la carrière ou le style de jeu vraiment t'inspire?
3: Je pense que tout le monde pense à Emma Messemann. Je pense que c'est un peu la figure emblématique pour tout le monde. Et oui, dans son jeu aussi, parce qu'elle sait tout faire. Elle sait passer ballon, elle a un QI basket, elle sait marquer, elle sait défendre. Donc oui, elle est super inspirante. Et je pense à elle en premier lieu quand on me pose cette question.
2: Quand il y a une des meilleures joueuses de l'histoire, tu penses, dans le basket féminin?
3: Oui, bien sûr. Oui.
2: Totalement. C'est un peu le Eden Hazard dans le foot. Hein. C'est un peu, si on compare quelque part avec le football. Merci Julia. On va pouvoir faire une petite pause. Et puis après, ce sera au tour de Natacha de nous parler de son

0: Eric Goldman et Jones sur LFM avec des vies.
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0: Le basket féminin à l'honneur avec deux invités, Julia Franquin et Natacha Dopé. Et là, dans l'immédiat, on va s'intéresser à notamment ses débuts.
2: Je pense que tu as débuté en D1 à seulement 15 ans aussi. Je pense que c'était très jeune, hein, te concernant. Mais toi, c'était du côté de Sprimont, si je ne me trompe pas.
3: Oui, c'est ça.
2: Comme une certaine Julia Allemand, je crois.
3: Oui.
2: Donc oui. Voilà la comparaison. Est-ce que en commençant en D1 Sprimont, est-ce que tu réalises aussi un petit peu ce que tu vis à ce moment-là, et quelle étape ça représente pour toi aussi, fatalement?
3: À cet âge-là, c'était vraiment l'objectif premier, c'était de jouer en D1. C'était le rêve de petite fille, en tout cas. Et j'ai dû faire un test d'entrée pour aller à Sprimont. Il n'y avait pas de recrutage, c'était vraiment venir faire un entraînement et être évalué. Et donc du coup, Sprimont m'a donné la possibilité de faire une double affiliation avec leur équipe. Et j'étais partante et le projet s'est lancé. Donc voilà.
2: Qu'est-ce que Sprimont a apporté aussi dans ta formation? Ça a été un rock pour toi, finalement, le club Sprimont?
3: Oui, tout à fait, parce qu'avant j'étais à Belleflamme. Je jouais en P1 et le coach me laissait un peu faire ce que je voulais. Donc c'était, t'as le ballon, tu fais un peu ce que tu veux. J'avais pas fait de système de jeu, etc. Donc ça a vraiment été un apprentissage d'aller en D1, parce que là c'était structuré, il y avait des choses à apprendre, des lectures. Et ça, je connaissais pas, en fait. Donc ça a été, un bel apprentissage.
2: Je pense que peu de temps après, tu pars à Arras, en France. Comment est-ce qu'une adolescente vit à l'époque un départ comme ça, aussi jeune? Certes, c'est qu'en France, mais voilà, ça reste l'étranger. Toi, tu l'as vécu comment?
3: Difficilement.
2: Ouais.
3: Je vais pas dire que je regrette, parce que ça a été une belle leçon de savoir vivre, en tout cas. Mais c'était compliqué. Je garde des souvenirs quand même. Le niveau et les professionnels, c'était pas la même chose à l'étranger.
2: Oui, c'est directement les pros là-bas que tu rejoins.
3: Oui, je m'entraînais avec les pros. Maintenant, je ne jouais pas avec, mais je faisais tous les entraînements. Et dans les relations, c'était plus difficile. Et puis, je crois que les études et mes parents me manquaient quand même.
2: Mais quelle est l'histoire derrière cette arrivée en France? Alors, qu'est-ce qui fait que tu vas là-bas? Parce que c'est pas anodin.
3: Alors, c'était mon agent de l'époque, Yves Lejeune, qui donnait des filles à Arras et recherchait une jeune meneuse pour la former. Et donc, du coup, le coach d'Arras est venu visionner la D1 belge et on m'a proposé d'intégrer le club de formation d'Arras.
2: Donc, déjà très jeune, t'avais un agent comme ça à 15-16 ans
3: Oui, parce qu'il y a des petites. Enfin, j'ai été obligée, en fait, c'était un ami de mes parents, il provenait du club de Cointe aussi, dont j'ai été formée, enfin, j'ai commencé là-bas, donc il connaissait bien mes parents. Et du coup, pour pouvoir partir à l'étranger, on doit être encadré du coup par un agent qui va s'occuper des formalités, etc. Et donc, c'est à ce moment-là, en fait, que j'ai eu.

0: Bon, fatalement, pour toi, c'est pas un mauvais souvenir, mais c'était pas le meilleur. Par contre, quand j'ai pioché un petit peu ton parcours, tu remportes l'Euro U20 en division B en 2013. Il y a aussi une médaille d'argent au jeu de la francophonie. Est-ce que finalement, dans ta carrière, c'est pas les deux plus beaux résultats de ton parcours?
1: Si. C'était des très beaux souvenirs. Mais du coup, moi, je suis de la génération d'Emma Messman et Julie Van Loo. Donc, les équipes nationales, ça n'a pas toujours été très facile pour moi de les
0: imposer. Ouais.
1: Voilà, c'est ça. Et donc, du coup, j'ai eu la chance d'être reprise cette année-là avec Julie Van Loo. Et donc, oui, c'est une très belle victoire. Et de pouvoir, c'était mon deuxième championnat d'Europe. Et revenir avec une médaille, c'était quand même très sympa.
0: Mais donc, tu as quand même réussi à prendre ta place dans une équipe comme ça avec finalement des taulières de l'équipe nationale.
1: Oui, bien sûr. Mais en U20, en général, les filles qui ont un niveau un peu plus élevé intègrent déjà l'équipe dames des Cats. Donc, du coup, elles privilégient les dames aux équipes plus jeunes. Donc, ça m'a permis d'avoir mon entrée dans l'équipe.
0: Comme Julia disait tout à l'heure, le fait d'avoir son nom floqué derrière sur un maillot d'une équipe nationale, c'est quelque chose. Est-ce que pour toi aussi, le fait de représenter l'équipe nationale belge, c'était quelque chose de particulier? Est-ce que c'est quelque part l'une des plus grandes fiertés de ton parcours?
1: Ah oui, clairement, parce que j'avais fait quasiment pour toutes les équipes jeunes la préparation. J'avais été écartée vraiment avant de partir. Donc pour une fois, avoir son maillot floqué, oui, non, c'était incroyable.
0: Forcément, il y a beaucoup de parallèles à faire avec Julia parce qu'on parlait des Panthers. Pour toi aussi, ça a représenté quand même une sacrée partie de ta carrière. Je pense que c'était 8 ans que tu as passé là-bas. Pour toi, qu'est-ce que ça représente dans ce parcours? Quels sont les moments dont tu te remémores?
1: Je pense qu'un de mes moments préférés, c'est sur mes dernières saisons où on a fait une prolongation de Feu de Dieu. C'était, je crois, à Mechelen, du coup, où ça a été le plus beau match de ma vie, de ma carrière, je pense, parce qu'on ne pensait absolument pas pouvoir vaincre cette équipe. Et je crois qu'il y a eu deux prolongations et on finit par remporter ce match. Donc, c'est vraiment un de mes meilleurs souvenirs. Et sinon, Liège Panthers, ça m'a permis de continuer à faire mes études en division 1 et pas devoir me taper des trajets de dingue pour pouvoir combiner les deux, puisque je savais déjà que faire une carrière dans le basket,
0: ça allait être compliqué.
1: Ça allait être compliqué. Donc voilà, pouvoir faire mon sport, je vais dire, préféré et de loisir et combiner mes études, c'était l'idéal Liège.
0: Tu disais aussi en 2022 qu'après 12 ans au haut niveau, parce que ça reste le haut niveau avec les Panthers, le corps fatigue, la tête aussi. Est-ce que dans un sport comme celui-là, la fatigue mentale, c'est parfois plus difficile à gérer que le côté physique?
1: Oui, des fois, je pense que Julia va être d'accord avec moi, on n'a vraiment pas envie d'y aller. On a enchaîné des matchs, des entraînements, et puis on doit se taper un trajet qui va nous prendre toute la journée. Et c'est vrai que des fois, on aimerait juste rester chez nous. Et je pense que l'entourage, des fois, ils ne comprenaient pas nos études. Allez, viens boire un verre, sors un petit peu, fais quelque chose. Mais en fait, on a juste envie de se reposer, être chez nous et de faire rien d'autre que prendre du temps pour nous.
0: Mais quand tu regardes en arrière, tu es quand même contente d'avoir fait ces sacrifices-là, parce que on ne fait pas forcément carrière au très très haut niveau, mais on vit quand même des beaux moments. Donc quand tu regardes en arrière, tu es satisfaite de ce que tu as accompli?
1: Bien sûr, j'ai aucun regret. C'est à chaque fois j'ai pris du plaisir, j'avais besoin de bouger, de faire du sport. Donc non, c'est pas du tout un regret. Et puis ça nous inculque une hygiène de vie qui est quand même idéale par rapport à si j'étais sortie tous les week-ends, j'avais mangé des crasses tous les jours. Donc voilà, non, il y a quand même une rigueur qu'on doit tenir et je suis contente de l'avoir eu dès mon plus jeune âge.
0: Aujourd'hui, forcément, tu fais le bonheur du BC Coin, on en a déjà parlé. Est-ce que t'as l'impression de redécouvrir une autre manière de vivre le basket?
1: Oui, on est plus dans... dans l'amusement, je vais dire, il y a moins d'objectifs. Je crois que avant chaque match de DA, j'avais une petite boule au ventre, il y avait quand même le petit coup de pression parce que on est un peu rémunéré, donc il faut prouver.
0: Tout à fait, ouais.
1: Et là, on y va juste pour s'amuser, on espère de passer du beau temps sur le terrain. Je crois que c'est seulement ici pour les matchs des playoffs que j'ai ressenti cette petite
0: l'adrénaline,
1: boule au ventre.
0: Ouais.
1: Oui. Et je me suis dit, zut, je voulais plus jamais la ressentir, mais ça fait plaisir, ça veut dire qu'on vit aussi. Donc, voilà.
0: Est-ce que justement, fatalement, cette montée en R1, est-ce que ça a une saveur différente des succès que tu as vécu plus jeune?
1: Une saveur, je sais pas, mais je crois que, à part à Coin, je n'ai jamais vécu de montée part. Donc, oui, c'est la première fois. On est monté de P1 en R2 et puis maintenant de R2 en R1. Et pourquoi pas, dans quelques années, aller titiller la deuxième division.
0: Ok, oui, parce que c'est pas encore fait, je crois.
1: La saison prochaine, c'est mis en place, oui.
0: Ok, donc, ouais, peut-être essayer d'aller emmener cette équipe cointoise à ce niveau-là. Dernière petite question avant de faire une dernière pause. Quand tu regardes ton parcours aujourd'hui, de quoi t'es la plus fière? Difficile, comme ça,
1: oui, c'est
0: de
1: compliqué
0: sentir,
1: ouais. Comme question. D'avoir été capable de combiner mes études avec la charge d'entraînement et d'être resté quand même à un niveau respectable et d'avoir pu profiter de tout ça jusqu'à maintenant.
0: C'est plus que respectable, en tout cas, je te l'assure. Merci Natacha, on va refaire une petite pause et puis après, on parlera évidemment de l'avenir. On en a déjà un peu parlé, mais on clôturera sur les ambitions, les objectifs de Julia et Natacha tout de suite.

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0: Julia Franquin et Natacha Dopé sont avec nous pour encore quelques minutes dans la mi-temps LFM de ce jeudi. Et pour cette dernière partie, on va parler de l'avenir de nos deux invités, Joachim.
2: Je vais revenir sur Julia. Fatalement, après avoir contribué à vaincre ta future équipe en finale de la Coupe de Belgique et à aligner les Castors en demi-finale des playoffs, tu quittes Namur forcément avec le sentiment du devoir accompli, je suppose.
3: Oui, je pense que pas grand monde imaginait qu'on puisse faire de tels résultats, et on l'a prouvé à tout le monde, donc c'est plus qu'accompli, oui.
2: Est-ce que pour toi ce timing-là, c'était le meilleur justement pour rejoindre Brenne après 2 ans? Tu dis, est-ce que tu voulais peut-être pas encore faire une saison de plus? Non, tu t'as senti qu'il fallait passer le cap?
3: En fait, déjà, j'hésitais entre partir à l'étranger après Namur ou peut-être rester, ou peut-être voir ce que Brenne proposait. Mais je pense que Brenne, c'est vraiment un bon entre-deux aussi avec l'étranger, parce que au moins je suis à haut niveau, je vais jouer encore en Eurocup, je reste en Belgique, donc j'ai ma famille, j'ai mon copain, j'ai mes amis, donc mentalement ça aide. Et je pense que c'est vraiment aussi une grosse étape, une bonne étape peut-être pour l'étranger après.
2: Justement, ça anticipe un peu une de mes questions. Quand tu regardes les clubs à l'étranger, qu'est-ce qui te fait envie comme pays, comme club? Je ne sais pas si ça va lancer un appel du pied pour certains clubs, mais qu'est-ce qui te fait envie, toi, quand tu regardes l'international?
3: L'Espagne. Hein. L'Espagne, ouais. ça fait vraiment rêver. Après, il y a l'Italie aussi, il y a la France, mais la France, c'est quand même plus dur à y accéder.
2: Ok.
3: Je sais que quand j'ai parlé du coup aussi avec Yves, qui est aussi l'agent que Natacha avait et qui est mon agent, il m'avait aussi parlé de l'Espagne. Après, le top espagnol, tout ce qui est Valence, c'est pas possible.
2: Ok.
3: C'est assez fort. Donc, je pense que j'ai pas assez le niveau pour le moment. On sait jamais un jour. Mais oui, l'Espagne, ça fait rêver.
2: On sent que tu veux pas te brûler les ailes. C'est un peu ça. Hein.
3: Mais moi, j'aime bien voir au jour le jour. Là, j'ai signé à Brenne. On verra l'année prochaine. C'est pour ça aussi que j'ai
2: bien
3: signé
2: sûr, bien sûr.
3: 2 ans à Brenne. On sait jamais de quoi il fait demain. Donc, je préfère rêver, mais pas rêver trop grand, et juste voir au jour le jour comment ça se passe.
2: Ce sera quoi ton principal défi là-bas, à Brenne, peut-être la première saison?
3: M'imposer avec les professionnels. Je l'ai fait à Namur, mais on n'était que 3 professionnels, dont 2 au pivot. Et cette année, il y en a 3 de haut niveau. Donc, ce serait m'imposer et avoir du temps de jeu.
2: Je pense que tu disais aussi dans la presse, tu t'exprimais sur le coach de Brenne, Fred Dussart. Peut-être un petit mot sur Fred?
3: De base, en fait, quand je signe à Brenne, c'est pas lui, c'est le coach polonais.
2: Okay.
3: Donc, j'étais un petit peu perturbée parce qu'il m'avait vraiment montré un grand intérêt, qu'il voulait me faire jouer, qu'il aimait bien mon jeu. Puis au final, on me dit que c'est Fred. Je l'ai jamais eu, mais j'ai okay. toujours entendu que du positif sur son coaching. Je pense que c'est un des meilleurs coachs qui
2: existe pour le basket belge.
3: Pour le basket belge, c'est sûr. Et même, il a été en Chine, il a été champion de Chine, il avait des grosses propositions ailleurs. Donc, je pense qu'au niveau coaching, il est vraiment très très bon.
2: Donc, l'un dans l'autre, c'est bien aussi.
3: J'ai bien apprendre avec lui, oui.
2: Est-ce que aussi avec. Forcément, tu regardes aussi au niveau de l'équipe nationale, parce qu'on en a parlé tout à l'heure. C'est quoi les objectifs à venir aussi pour toi? Est-ce que ce sera toujours avec l'équipe senior ou avec les équipes d'âge? Comment ça se passe?
3: Pour l'équipe nationale, comment on dit?
2: Est-ce qu'il y a quand même des échéances pour toi à venir avec les 4 ou pas?
3: Non. Enfin, actuellement, non. Il y a eu un camp de Big Gold où j'ai pas été reprise. Donc, pour ce qui est de l'équipe nationale, je suis toujours ouverte, mais à voir si on m'appelle pour faire des entraînements, pour intégrer un petit peu. Mais c'est pas. Je me concentre plus sur la.
2: Sur le club, pour
3: voilà, c'est ça.
2: Mais ça reste quand même dans un coin de ta tête.
3: Oui, bien sûr. Rejouer pour l'équipe nationale, c'est un rêve qui reste à faire.
2: Et on le comprend, évidemment. Je me tourne du côté de Natacha maintenant. Tu l'as déjà un petit peu évoqué. À un moment donné, c'est de permettre à Cointe d'aller dans cette division 2. Mais l'objectif de la saison prochaine pour les Cointois, ce sera quoi?
4: Ce sera plus de se maintenir. Maintenant, je vois pas. Normalement, vous ne devriez pas avoir de soucis là-dessus. Mais viser quand même le haut du classement et prendre du plaisir sur la nouvelle saison dans une nouvelle dynamique. et sur un autre niveau.
2: Et vous connaissez déjà un peu la composition de cette R1 ou pas?
4: Elle est sortie, maintenant je dois dire que j'ai pas regardé. Moi je fais vraiment, je suis du genre à savoir la semaine contre qui on joue, donc non, j'ai pas encore jeté un œil, mais il y a beaucoup en province liégeoise en tout cas, donc voilà, ce sera chouette pour les déplacements.
2: Il y a beaucoup de joueurs et de joueuses dans tous les sports, je pense, qui fonctionnent comme ça, qui veulent pas trop savoir l'adversaire. Et pourquoi c'est une forme de décontraction, de pas se prendre la tête?
4: Non, je crois juste que des fois ça ne m'intéresse même pas. Enfin, c'est pas méchamment ou autre, mais c'est juste que voilà, un match c'est un match, et à part si le coach a préparé quelque chose contre cette équipe-là, s'il n'en parle pas, j'en fais abstraction, donc voilà.
2: Et de ton côté, t'as encore envie de jouer longtemps? C'est quoi? Est-ce que tu te fixes un peu une limite?
4: Non, pas vraiment une limite. Tant que j'ai le niveau et que je me sens bien, je vais continuer, parce que c'est toujours chouette d'aller faire du sport dans un groupe, parce que des fois, quand on est seul chez soi et que la saison est terminée, aller sortir pour faire un petit jogging, ça devient compliqué. Là, le groupe nous tire à devoir aller à l'entraînement, donc c'est aussi pour ça que je poursuis le sport d'équipe.
2: C'est pour ça que tu t'investis encore autant dans cette équipe?
4: Oui, pour rester en forme, et puis oui, pour l'aspect du groupe, c'est chouette.
2: Est-ce que aussi, voilà, on est d'accord, t'es plus sur la fin que le début de la carrière, mais est-ce qu'on a encore des rêves sportifs, même à un niveau comme ça?
4: Bah oui, ici, cette saison, on voulait monter, mais on voulait aller le plus loin possible pour la coupe, puisque c'est régional ensemble, donc on jouait contre des équipes de R1, et je pense que l'année prochaine, ce sera peut-être du coup un des objectifs que j'ai oublié de donner, c'est de peut-être prendre cette coupe régionale.
2: Ah bah voilà, en tout cas, c'est annoncé. Je vous propose qu'on termine sur un petit quiz, vraiment du tac au tac, hein, rapidos. Je vous propose que vous répondiez l'une après l'autre. Alors, la première question, le pire moment de votre carrière, c'est quoi?
3: Moi, c'est ma blessure au genou, donc ligament croisé, où ça a été assez compliqué. Puis quand je recommence, je me reblesse au même genou, mais c'était pas les croisés, ma plastie a tenu, mais c'était encore 3 mois de rééducation.
2: Toi, Natacha, c'est Arras ou pas? Non, quand même pas.
4: J'ai envie de dire Arras, mais je vais pas dire Arras. Je crois que c'est la défaite du coup en Coupe de Belgique, parce que ça aurait pu être le premier trophée. Et donc voilà, je vais retenir ça.
2: Le plus beau résultat?
3: La Coupe de Belgique cette année avec Namur.
2: Ouais, fatalement.
4: Et pour moi, je dirais, c'est les médailles. Oui, avec les Young Cats, la médaille.
2: Ok. Une coéquipière, pardon, qui vous a marqué?
3: Ouh là là, il faut réfléchir.
2: C'est vrai, ça.
3: Sur quel aspect?
2: Tous les aspects, que ce soit au niveau de l'entente, dans sa qualité de jeu. Je pense que Natacha s'est quasiment tout trouvé, avec Julie Van Loo notamment, mais c'est peut-être pas elle.
4: Alors, je l'adore comme joueuse, mais comme coéquipière...
2: C'est pas le cas.
4: Voilà, c'est pas une fille avec qui j'ai gardé des contacts, pas du tout. Là, je pense plus... je suis contente de retourner à Cointe, parce que Manon Descamps et Charlotte Bollet, avec qui j'ai joué à Liège Panthers, seront là toutes les deux. Et je crois que c'est plus ce contact humain-là que je vais retenir.
2: Garde ça comme réponse, Julia.
3: Moi, je dirais aussi mes coéquipières de cette année, parce que mentalement, ça fait du bien de vraiment bien s'entendre avec le groupe.
2: Un coach qui a changé quelque chose chez vous? Vraiment un. Je sais que c'est dur, mais...
3: Bon, je vais dire Pierre Cornia.
2: Ça ferait une petite dédicace.
4: Je vais dire Pierre Cornia aussi. J'en ai
2: voilà.
4: Beaucoup d'autres.
2: Et lui qui est passé en début de saison, ça lui fera plaisir. Si vous n'aviez pas fait du basket, vous auriez fait quoi?
3: Peut-être de la natation.
2: Ok.
4: Moi, du tennis.
2: Ok. Dernière question, qu'est-ce que le basket vous a appris sur la vie?
3: Comme Natacha l'a dit tout à l'heure, vraiment l'hygiène de vie, combiner les études, les sorties et le basket de haut niveau.
2: Natacha, t'as
4: moi. Je suis d'accord, une routine aussi pour rester dans cette hygiène de vie. Non, je suis comme Julia.
2: Ah bah voilà, en tout cas, beaucoup de parallèles entre Julia et Natacha, et on conclut sur une note commune encore une fois. Merci à vous deux d'avoir été avec nous dans cette émission pour cette spéciale basket féminin liégeois. Bonne saison à Julia du côté de Braine. Bonne saison à Natacha du côté de Cointe en R1.
4: Merci.
2: Évidemment, on espère pour vous qu'il y aura une montée à la clé, ou en tout cas au moins moins le maintien et pour Brenne peut-être le titre du coup.
3: Oui, une petite coupe de Belgique.
2: Un petit doublé coupe championnat, oui. Pourquoi pas. En tout cas, on suivra ça de très près. Merci à vous d'avoir été avec nous et on se retrouve la semaine prochaine pour une nouvelle émission. Ciao, ciao.

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